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1: Ça sort d'où ça? Pourquoi faire qu'on dit ça? Qu'est-ce que ça veut dire? Pis c'est quoi l'origine? Ça sort d'où ça, l'expression « mettre la main à la pâte », OK? Parce qu'en fin de semaine, on faisait de la popote, on faisait du ménage, on voulait que notre fille commence à s'investir dans les tâches de la maison pour participer et développer son savoir-être. Et quand on dit « mettre la main à la pâte », « mets la main à la pâte », bon, on demande pas nécessairement de sortir de la farine puis de pétrir une baguette, là. On demande à quelqu'un de participer, de donner un coup de main, d'arrêter de regarder les autres travailler. C'est ça l'objectif. Mais l'expression est beaucoup plus ancienne que je pensais. Moi, là, je pensais que ça allait venir genre d'Italie, là. La grand-maman faisait des pâtes puis là, elle avait besoin d'un coup de main. Pas pantoute. C'est au 13e siècle, OK, puis l'endroit n'est pas précis, hein, c'est dans la littérature française. À l'époque, l'idée de mettre la main sur quelque chose ou à quelque chose évoquait le fait d'agir, d'intervenir personnellement, puis l'image de la pâte, mettre la main à la pâte, ben c'était très concret, là. Donc, c'est peut-être pour ça l'histoire des baguettes puis du pain, parce que on peut avoir la meilleure farine au monde, là, le plus beau four au bois,

0: la meilleure recette ancestrale, mais si on se retrousse pas les manches puis on contribue pas, on arrive à rien. C'est ça qui est intéressant. Puis au fil du temps, cette image-là est devenue une façon de parler de n'importe quel travail. Mais on parle surtout de contribuer à quelque chose. Puis je trouve ça intéressant parce que il y a une autre expression qui dit mettre l'épaule à la roue. Puis là, je me questionnais, c'est quoi la différence entre les deux? Ben mettre la main à la pâte, c'est participer concrètement à une tâche, c'est-à-dire mettre la main à l'ouvrage, du travail manuel, puis on insiste sur le fait de contribuer soi-même. Et mettre l'épaule à la roue, ben c'est plutôt apporter son effort pour faire avancer une entreprise ou une situation de façon groupée. Donc, ben là, c'est sûr qu'on pense à la charrette qui était enlisée, là, mettre l'épaule à la roue pour pouvoir la pousser, mais on insiste davantage sur l'effort collectif. Mettre la main à la pâte, c'est y mettre du sien. Puis mettre l'épaule à la roue, c'est faire un travail d'équipe. Mais je trouve ça intéressant d'avoir une distinction entre les deux. À 8h18, un bon réveil en ce mardi 13 octobre. C'est Gabriel Fredette et Le Bon Choix à Viva.
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1: Allez, un bon début de journée et de semaine également après un congé bien mérité. On va faire le tour de l'actualité. On va regarder qu'est-ce qui nous attend à la météo dans un moment. Puis il y a toutes sortes d'affaires qui nous attendent. Olivia Dean et Man I Need, c'est ce qui est en réserve. Aviva.
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2: Bon matin, ici Christophe Moquin pour vos nouvelles. En cette période de la chasse qui augmente les déplacements des animaux et en cet automne amenant les tombées hâtives de la nuit qui réduisent les visibilités des conductrices et des conducteurs, le ministère des Transports et de la Mobilité durable invite les usagers de la route à faire preuve d'une prudence accrue. Le ministère demande donc d'adopter de bons réflexes, soit de respecter les limites de vitesse, de redoubler de prudence lors de l'aube et du crépuscule, les deux moments de la journée où il y a le plus de risques de rencontrer une bête, et de ralentir immédiatement si la présence de cervidés à bord de la route sont soupçonnées. Pour permettre d'avoir un réseau routier sécuritaire, le ministère déploie plusieurs mesures, dont une signalisation spécifique, des aménagements fauniques, soit des clôtures anti-cervidés et des passages fauniques, ainsi que la réalisation de travaux de déboisement des emprises pour améliorer la visibilité. Le ministère termine en mentionnant qu'un signalement à Québec 511 pour rapporter la présence de la grande faune à proximité de la route contribue à aider les expertes et les experts à mieux localiser les secteurs d'intervention, d'agir rapidement et de mettre en place les mesures appropriées. Le défi des entreprises DEM du festival Cause Lac Dépanneur du Lac sera de retour en 2027, soit du 1er au 4 juillet prochain. L'événement, bien implanté dans la Matanie, avait été un succès en 2026. Selon le président de la Ligue, Sylvain Caron, en plus du grand nombre de participants, le soutien des commanditaires et des bénévoles fait aussi le succès de l'événement. C'est ce qui complète vos nouvelles. 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
3: C'est pas drôle, avec le vent, on peut ressentir jusqu'à moins 6 ce matin, avec du soleil, heureusement, maximum de 5 pour aujourd'hui, donc ça va se réchauffer. Ce soir et cette nuit, on attend quelques nuages et quelques averses en fin de nuit. Ça va tomber sous forme de pluie, même si le minimum est de 1. Demain, quelques averses, de la pluie mêlée de bruine intermittente jusqu'en après-midi avec 6 et le retour du soleil est prévu dans la Matanie à jeudi avec un maximum de 8.
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3: Vous vous installez à votre poste de travail, vous commencez votre semaine. Merci d'avoir choisi Viva. Dans les prochaines minutes, on va parler d'intelligence émotionnelle. Et je vous demande au 418-723-2564, qui vous croyez entre les hommes et les femmes en ont davantage d'intelligence émotionnelle? Et ça va vous surprendre après Olivia Dean, Man I Need, Viva, la musique.

On fait partie de la dernière génération qui a toléré qu'on se fasse dire « Arrête de brailler! » Mais non, c'est important les émotions. Faut vivre avec. On jase de même. On jase juste de même. On jase de même. L'intelligence émotionnelle, savez-vous c'est quoi? C'est notre aptitude à être en mesure de lire et de conjuguer avec les émotions d'autrui, de voir comment les émotions peuvent guider les actions également. Et c'est toute cette facette-là qui font, je pense, en 2026 et 2027 et les années suivantes, des bons leaders en général, des gens qui sont attentionnés et appréciés des autres autour. Puis on a voulu évaluer qui, entre les hommes et les femmes, détiennent des scores supérieurs en matière d'intelligence émotionnelle. Puis on s'est rendu compte que, tu sais, naturellement, là, parmi les réponses que j'ai reçues au texto, au 88-723-2564, à ma question « Qui, entre les hommes et les femmes, ont plus d'intelligence émotionnelle? » Ben, les femmes reviennent beaucoup. C'est intéressant. C'est assez unanime, là. Mais pourtant, l'écart est, semble-t-il, minime. On a évalué un demi-million de personnes dans 76 pays, là, puis les femmes se distinguent dans la gestion des émotions des autres. Puis c'est 4 fois plus important dans les tests de performance que dans les auto-évaluations, fait que c'est fascinant. Mais en revanche, les hommes semblent légèrement mieux gérer leurs propres émotions. Donc, ça montre que cet écart varie selon le contexte en termes d'intelligence émotionnelle. Et je trouve ça fascinant. Les hommes gèrent mieux eux-mêmes leurs émotions, mais les femmes sont en mesure de mieux gérer percevoir les émotions des autres. C'est deux forces complètement distinctes et complémentaire, à vrai dire. Les chercheurs arrivent à la fin de cette étude-là, puis ils disent « Hey, là, faut pas généraliser l'idée que les femmes sont meilleures en termes d'émotions en général. » Souvent, c'est des différences qui sont très, très limitées, puis ça dépend beaucoup du contexte. Eh bien, moi, je trouve ça fascinant d'apprendre que les hommes gèrent mieux eux-mêmes leurs propres émotions. J'aurais jamais voté pour ça. J'aurais jamais cru. Tu sais, parce qu'on parle des émotions, des hommes généralement qui sont plus enclins à réprimer leurs émotions. Parce que justement, moi, je fais partie de la génération qui s'est fait dire, et la dernière qui s'est fait dire, arrête de pleurer, les gars, ça pleure pas. Donc, on a comme emmagasiné ça, puis on réprime nos émotions. Mais je pense qu'on a fait le choix en tant que génération de dire « Non, non, non, ça n'a pas rapport, les émotions sont importantes. » Puis quand on voit ce qui se passe au niveau de la, tu sais, de la santé mentale des hommes, il y a moyen, en fait, il y a nécessité de prendre action pour leur faire justement s'émanciper au niveau émotionnel, ces hommes-là. Fait que je trouve que c'est intéressant, cette étude-là qui nous dit que les hommes et les femmes gèrent leurs émotions à leur façon, mais qui sont tous les deux également intelligents émotionnellement. Et ça, ben, ça fait réfléchir. Et je vais continuer de me battre très fort pour parler de la santé mentale des hommes parce que je trouve que la santé mentale, c'est important pour tout le monde, mais que du côté masculin, c'est un petit peu plus difficile, c'est encore un peu tabou, puis c'est important d'en parler parce que, hey, ça peut faire toute une différence.

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C'est comme ça que notre show se termine. Je m'appelle Jerry Castonguet. On se rappelle et on déjeune demain dès 6h pour une nouvelle édition d'On part ça de même. Je cède ma place à Diane qui a son gros cartable et qui m'attend, qui me regarde de l'autre côté de la fenêtre. Allô? Diane s'en vient avec la bonne toune. Il y a Florida Georgia Line. Mais pour ouvrir Shakira, Burna Boy, Die Die, parce qu'il va faire soleil aujourd'hui, on en profite. Moi, je vous laisse au son de Noir Silence. On jase de toi. Je m'appelle Jay. Puis

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durer 4 jours. On dirait que ça part pas mal mieux. Hein? Comment a été votre long week-end? Qu'est-ce que vous avez fait? Beaucoup de ramassage, hein? De choses qu'on avait à l'extérieur. On remise pour l'hiver qui va s'en venir à un moment donné. C'est sûr qu'il faut le faire pendant qu'il fait pas encore trop froid à l'extérieur. Faut que ça reste agréable, hein? Ce genre d'activité-là. Diane

semble-t-il, que Lady Gaga, ses nuits sont courtes là présentement parce qu'avec un jeune bébé à la maison, on sait comment ça marche. Hein? Ouais, on essaie de pas trop s'en rappeler. Mais elle nous a dévoilé il y a quelques jours sur ses réseaux sociaux sa routine home glam pour garder un beau teint. Et on va se donner ce petit truc-là à la Lady Gaga tantôt. Pour tout de suite, voici Shakira et Burna Boy sur Die Die. À Viva!

La nouvelle maman Lady Gaga s'amène dans les prochaines secondes à Viva. Et quelle belle surprise on a eue il y a quelques jours à peine sur son compte Instagram, parce qu'elle nous a montré c'était quoi sa routine minimaliste de maman. Alors, comment elle fait pour garder un teint allumé, même si les nuits doivent être courtes? Alors, elle commence par masser une huile visage sur sa peau nue. Après ça, elle enchaîne avec une crème hydratante. Par la suite, elle y va avec un fond de teint qu'elle applique au pinceau, d'un contouring en stick, puis liquide pour mettre sur ses pommettes et ses tempes. Moi, je prenais des notes là, parce qu'il y a plusieurs petites étapes à faire, mais ça donne vraiment un beau résultat. Elle étire par la suite généreusement le tout sur le décolleté et les clavicules également. Puis elle unifie son regard au correcteur et redessine, oui, ses lèvres au crayon rose pour garder un côté naturel du look. Et elle illumine ses joues d'un blush crème estompé avec le bout des doigts. Alors, oui, c'est simple, mais il faut quand même prendre le temps de le faire. Mais une fois qu'il est fait, ben, t'es parti pour la journée et ça donne un look très, très, très naturel. Allez voir ça sur le compte Instagram de Lady Gaga qui est là avec Million Reasons à Viva.

petit moment vacances dans les prochaines secondes à Viva grâce à Laid Back et Sunshine Reggae, une chanson qui nous donne envie de sortir ses lunettes de soleil, de prendre une petite pause, de se la couler douce, hein, sans prétention, le rythme. J'aime tout de ça. J'aime tout également de Benson Boone qui est à venir en musique, les Backstreet Boys également, entre autres aussi Kevin Parent. Merci de choisir Viva.

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0: Festival Avant Midi, lui qui poursuit sa tournée 30e anniversaire de Pigeon d'Argile, qui s'arrêtera dans quelques jours du côté de Maskinongé. Donc, prochaine date à l'horaire, 16 et 17 octobre. KevinParent.ca pour le suivre et ne pas le manquer. Et notre prochain groupe invité, c'est un franc succès. Leur tournée, je vous le dis, Into the Millennium, Homecoming, Live in Canada. Alors, les billets sont en vente depuis vendredi pour les concerts à Toronto au Centre Rogers. Et la prévente était tellement populaire qu'on a décidé d'ajouter des supplémentaires. Donc là, il y a 11 dates là, pour l'instant que j'ai vues pour les Backstreet Boys. Donc 12, 13, 14, 19, 20 et 21 février, 26, 27 et 28 février et également les 5 et 6 mars. Alors oui, les Backstreet Boys vont venir faire un tour, on va dire un beau séjour au Canada pour février 2027. Ils s'invitent, le groupe, avec I Want It That Way dans un petit instant. Bon début de semaine à Viva.
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et elle en avait parlé qu'elle aurait peut-être aimé faire un autre lancement ou deux là, d'albums de Dolbo Mistassini comme elle l'a fait le 18 septembre dernier dans sa ville natale avec la diffusion d'un documentaire, à savoir un peu comment ça s'était passé, la préparation de cet album-là. Vous savez qu'elle a sorti de son garage là, 4 roues, skidou, puis tout ce qui traînait là, pour changer littéralement ça en studio d'enregistrement à sa maison de Dolbo Mistassini. Et là, ben toute la gang jouait ensemble, ça a donné vraiment un bijou d'album. Et là, elle avait tenté le terrain à savoir si ça serait intéressant de le faire ailleurs aussi. Alors, elle a confirmé que ça se fera, donc, à Québec, les 30 et 31 octobre. Par la suite, à Montréal, le 5 novembre, ce sera en formule assise dans les deux villes. Alors, elle va projeter le documentaire et par la suite, eh bien, elle va faire une séance de questions-réponses, une petite performance aussi en formule intime avec Dany Placard et elle-même, évidemment. Alors, avis aux intéressés. Les billets sont en vente dès maintenant. D'ailleurs, sur lepointdevente.com pour l'événement de Sarah Dufour qui va s'étendre au-delà de sa ville. La voici avec « On va-tu prendre une marche à Viva? » Toujours le fun, ça aère l'esprit, fait du bien. Je vous souhaite un excellent mardi à Viva.

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l'ouverture du succès de Mitsou, Lettre à un cowboy. Et son cowboy pour cette nouvelle version, c'est Clément Jacques, que le duo vient tout juste de passer dans Viva l'avant-midi. Un gros merci de nous choisir avec Camila Cabello et Ed Sheeran maintenant.

0: Taylor Swift est à venir à Viva avec A New It, A New You, la pièce qu'elle interprète pour Histoire de Jouet 5. Et on se dit qu'elle va peut-être l'interpréter lors de cette soirée de gala pré-Oscar à laquelle elle va participer le 17 octobre prochain du côté de Los Angeles. Alors, elle va se produire en tout cas au musée de l'Académie du cinéma. Et ce gala annuel permet de récolter là, des fonds pour les expositions, les programmes éducatifs, les travaux de conservation des musées, des films du musée, qui est devenu un rendez-vous incontournable pour les grandes personnalités d'Hollywood à l'approche de la saison des récompenses, parce que les Oscars, ce sera en mars 2027. Les mises en nomination vont sortir en janvier, mais on a vraiment l'impression que Taylor Swift sera peut-être dans la catégorie chanson de l'année pour un film, étant donné que c'est un franc succès, sa chanson pour Histoire de Jouet 5. Alors, c'est une soirée en l'honneur, entre autres, de Charlize Theron. Donc, on va surveiller ça en octobre, à savoir qu'est-ce qu'elle va interpréter et surtout si notre prochain hit va s'inscrire aux Oscars. Ça s'en vient dans un petit instant, Viva. Restez là.
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9: Bonjour, ici Christophe Moquin pour vos nouvelles. En cette période de la chasse, le ministère des Transports et de la Mobilité durable invite les usagers de la route à faire preuve d'une prudence accrue. Le ministère demande donc d'adopter de bons réflexes, soit de respecter les limites de vitesse, de redoubler de prudence lors de l'aube et du crépuscule, et de ralentir immédiatement si la présence de cervidés aux abords de la route est soupçonnée. Le défi des entreprises DEM du festival Cause Lac Dépanneur du Lac sera de retour en 2027, soit du 1er au 4 juillet prochain. L'événement, bien implanté dans la Matanie, avait été un succès en 2026. Selon le président de la Ligue, Sylvain Caron, en plus du grand nombre de participants, le soutien des commanditaires et des bénévoles fait aussi le succès de l'événement. C'est ce qui complète vos nouvelles. 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

en tête du classement. Et selon Luminate, I Just Might a enregistré 5,3 millions d'écoutes officielles en streaming. On parle de ventes extraordinaires également. Alors, ça ne cesse de s'essouffler, le succès de cette chanson-là, qui a atteint, qui a fait ses débuts, en fait, à la première place du classement, là, dès le 24 janvier. On n'a pas vraiment cédé la place depuis ce temps-là. Il y a juste Drake qui a réussi à un certain moment donné, là, à la bumper de là. Mais c'est vrai que c'est tellement bon, I Just Might, puis ça donne le goût de la mettre, hein? Oh oui! Alors, c'est pour ça qu'on vous l'offre, parce qu'ici, c'est Viva la musique. Je vous souhaite un bon début de semaine à Viva!

vient dans un instant à Viva, elle qui se fait maintenant appeler que Miley depuis la sortie de Bass First Waves, son nouvel album le 18 septembre dernier. On a eu cette belle surprise-là, 10 nouveautés. Et là, ben, les fans étaient au rendez-vous parce que l'album de Miley est arrivé au sommet des palmarès. Elle est en première position là, du Billboard, mais ça a été de courte durée parce que dès la semaine suivante, l'album a dégringolé jusqu'au 157e échelon. Alors, on parle ici là, d'une chute record, en fait. Et le magazine Variety nous dit que le manque de succès radiophonique pourrait en partie expliquer la difficulté de Bass First Waves, mais ça reste que les fans sont toujours là pour Miley, même si son album a baissé côté vente. Je vous dirais que les billets pour ses deux prochains concerts sont prévus du côté du Hollywood Bowl

0: Miley qui est à venir avec Flowers dans un moment à Viva.
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0: 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Et on a également des billets pour des matchs de hockey. Quand je vous dis qu'on va partout, là, hésitez surtout pas. TD Swims à venir dans un moment. Fergie également, mais pour tout de suite, voici Mike Demero et Beta Lemay à Viva.
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Un gros merci à Fergie d'être passé dans Vivant l'avant-midi. Je vous rappelle que nous sommes déjà mardi. Bon début de semaine. Diane Simard est en place avec vous autres jusqu'à l'arrivée de votre lunch 80-90-2000 avec Ludovic

0: âge de 75 ans, Bonnie Tyler est à venir avec son plus gros classique en carrière, Total Eclipse of the Heart, parce qu'ici, c'est Viva la musique. Ça s'en vient, restez là.
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3: Bonjour, ici Christophe Moquin pour vos nouvelles. En cette période de la chasse, le ministère des Transports et de la Mobilité durable invite les usagers de la route à faire preuve d'une prudence accrue. Le ministère demande donc d'adopter de bons réflexes, soit de respecter les limites de vitesse, de redoubler de prudence lors de l'aube et du crépuscule, et de ralentir immédiatement si la présence de cervidés aux abords de la route est soupçonnée. Le défi des entreprises DEM du festival Cross Lake Dépanneur du Lac sera de retour en 2027, soit du 1er au 4 juillet prochain. L'événement, bien implanté dans la Matanie, avait été un succès en 2026. Selon le président de la Ligue, Sylvain Caron, en plus du grand nombre de participants, le soutien des commanditaires et des bénévoles fait aussi le succès de l'événement. C'est ce qui complète vos nouvelles. 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
3: Dans moins d'une heure, on lunch. On lunch 80, 90, 2000. 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

avec où le vent nous mène dans Viva l'avant-midi et ça donne le ton à son nouvel album qui est en préparation. Vince Lemire qui devrait nous présenter ça en 2027. Là, j'ai vu passer dans le dernier communiqué, le fin mai 2027.

d'avance quand même. Notre prochain invité, lui aussi, est en train de nous concocter de la nouveauté musicale. Dans moins d'un mois, on pourra se procurer le nouvel album de Bryan Adams qui comprendra 12 nouveautés. Alors, How's It Going? Ce sera disponible le 6 novembre prochain et c'est avec un de ses grands classiques en carrière qu'il s'amène parce que pour Bryan Adams, on a juste à piger dans le lac

0: qui s'est présenté de toute façon. On a également comme un coup de cœur musical à venir, Mumford & Sons avec Chris Stapleton. C'est vrai que c'est tellement bon, cette chanson-là. C'est à venir dans un petit instant. Un gros merci de choisir Viva. Ici, c'est Viva la musique. Bon mardi!
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se retrouve en début d'après-midi hein, pour Viva l'après-midi. Donc, très, très hâte d'être avec vous autres. Encore ben des affaires à vous jaser parce que il y a encore de la matière. Hein, oui, quand on a été un 3 jours sans jaser, là, c'est sûr qu'on a des affaires à se dire et on a du placotage à mettre à jour. Alors, on se retrouve tout de suite après le lunch 80-90-2000. Dans un petit instant, c'est de la belle nostalgie qui s'invite dans votre radio. Vous voulez pas manquer l'opportunité d'entendre, entre autres, les bébés aussi. Et je vois du snow à l'horizon. Ah oui, vous allez danser sur un moyen temps, ça c'est sûr. Alors Diane Simard vous souhaite bon appétit et on se dit à tantôt à Viva.

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4: Bonjour, ici Christophe Moquin pour vos nouvelles. En cette période de la chasse, le ministère des Transports et de la Mobilité durable invite les usagers de la route à faire preuve d'une prudence accrue. Le ministère demande donc d'adopter de bons réflexes, soit de respecter les limites de vitesse, de redoubler de prudence lors de l'aube et du crépuscule, et de ralentir immédiatement si la présence de cervidés aux abords de la route est soupçonnée. Le défi des entreprises DEM du festival Cross Lake Dépanneur du Lac sera de retour en 2027, soit du 1er au 4 juillet prochain. L'événement, bien implanté dans la Matanie, avait été un succès en 2026. Selon le président de la Ligue, Sylvain Caron, en plus du grand nombre de participants, le soutien des commanditaires et des bénévoles fait aussi le succès de l'événement. C'est ce qui complète vos nouvelles. 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
1: On dirait que j'aurais tendance à vous dire bon lundi midi. Mais non! On est mardi midi. Yay! Ça, c'est cool. Commencer notre semaine le mardi. D'un, on est tout mêlé toute la semaine des journées de la semaine. Pas grave. On a une semaine de 4 jours. Ça, c'est le principal. Ça, c'est le fun. J'espère que vous avez bien profité de votre week-end de 3 jours. Moi, pour ma part, honnêtement, là, j'en prendrais tout le temps des fins de semaine de 3 jours. Mon Dieu, que c'est le fun. On a été dans ma belle famille. On a vu ma famille. Puis finalement, hier, on a eu une journée pour faire nos affaires à maison. Le lavage est tout à jour. J'ai fait de la bouffe en masse. Mon chum a fait les décos d'Halloween avec mes enfants. Mon Dieu, que c'est le fun d'avoir une troisième journée d'en fin de semaine. On devrait passer une loi. 4 jours de travail pour 3 jours de congé. Je pense que ça mettrait un bel équilibre dans notre vie. On parlera pas des salaires, par contre. Ça va. Non, on va continuer à travailler 5 jours. Moi, une chose est sûre, c'est que j'ai de l'excellente musique pour vous. Gonna make you sweat, CNC Music Factory, Scissor Sisters, London Beat. Et ça commence tout de suite avec Out of Touch. J'espère que vous allez bien. Sinon, ben, je m'occupe de vous, puis je m'arrange pour qu'à la fin de l'heure de lunch, vous ayez un gros sourire. Vous êtes dans le lunch 80-90-2000 avec notre montage musical qui débute l'heure en force. Je vous souhaite de passer une belle heure de lunch.

0: On a perçu cette nouvelle-là comme une onde de choc partout à travers le Québec et les fans d'actualité québécoise qui ont suivi sa carrière depuis le tout début. Hein. Jean-Luc Mongrain qui est décédé hier, malheureusement. On l'a appris au courant de la journée. À l'âge de 75 ans, il était atteint d'un cancer. Ça allait pas super bien dans les derniers temps et ça dégringolait rapidement. Donc, évidemment, on offre nos condoléances à tous ceux et celles qui étaient proches de lui, de sa famille, de ses anciens collègues aussi. Nous autres, notre président, Sylvain Chamberlain, a déjà travaillé avec Jean-Luc Mongrain. C'est lui qui avait donné sa première chance. C'est ce qu'a dit d'ailleurs sur un super beau post Facebook. On les salue au passage. Bref, une carrière qui s'est terminée officiellement dans les médias en 2012. Mais tu sais, on a tellement continué de voir de vidéos passer un peu partout. On avait l'impression de l'avoir encore un petit peu dans notre quotidien. On lui souhaite un bon repos à Jean-Luc Mongrain. Niveau musical, Natasha Bedingfield s'amène avec Unwritten dans les prochaines dans le Lunch 90-90-2000.
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0: On va se le dire, que vous soyez un Swiftie ou pas, Taylor Swift laisse personne de glace. C'est le cas de le dire parce que avec sa nouvelle chanson Patient Zero, elle a atteint encore une fois le numéro 1 au Billboard Hot 100, ce qui lui permet d'avoir un 16e numéro 1 en carrière. Des un petit fait cocasse, ça fait 4 depuis le début de l'année 2026. On est en octobre, il reste quand même encore 2 autres mois. Donc c'est assez fou, merci. Et ce qui est fou là-dedans, c'est qu'elle se rapproche dangereusement du record des Beatles qui ont à date le plus grand nombre de chansons qui ont atteint le numéro 1 du Billboard Hot 100 dans une carrière, c'est-à-dire 20 numéro 1 en carrière. Elle est rendue à 16 et à date, si elle continue sa lancée comme ça à 4 par année, elle devrait être good l'année prochaine. Non, mais sans blague, c'est complètement fou. Juste cette année, en 2026, il y a Opalite, I Knew It, I Knew You, The Fate of Ophelia et Patient Zero qui ont atteint le numéro 1 du Billboard Hot 100. Il y a des nouveaux albums qui s'en viennent aussi, entre autres The Life of a Showgirl encore, est sorti tout récemment. Et là, ben, on apprend qu'elle travaille tranquillement pas vite sur un 13e album à sortir. Donc, le numéro 13 est l'album chanceux. En fait, le numéro 13 est le chiffre chanceux de Taylor Swift. Donc, cet album-là, certainement, qui va avoir un petit quelque chose de spécial pour elle. Alors, on a bien hâte de voir de quoi il sera composé et de quoi il sera inspiré également. Mon nom, c'est Julie Barry, je vous accompagne dans le lunch 80-90-2000, puis on s'offre des souvenirs, hein? On se ramène dans le temps, puis on s'offre des chansons qui vont vous faire danser. D'ailleurs, la toune Footloose, dans la danse en ligne, je vous dis que celle-là, t'es obligé d'avoir un bon cardio, parce que quand t'as danse, t'es essoufflé à la fin, t'as mal au mollet. Et il y a la chanson aussi de Snow qui s'amène dans les prochaines au retour avec Informer. Tu sais, la chanson qu'on a tous tendance à chanter avec n'importe quelle parole parce qu'on comprend pas trop les paroles. D'ailleurs, à l'époque, MTV avait dû ajouter des sous-titres aux vidéoclips pour que les gens puissent comprendre les paroles, parce que le chanteur chante en patois jamaïcain, donc le slam jamaïcain. Alors, on s'offre Informer au retour. Restez là, c'est dans le lunch que ça se passe.
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La version originale de Footloose de Kenny Loggins qu'on vient s'offrir dans le lunch 80-90-2000. 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
3: Bonjour, ici Christophe Moquin pour vos nouvelles. En cette période de la chasse, le ministère des Transports et de la Mobilité durable invite les usagers de la route à faire preuve d'une prudence accrue. Le ministère demande donc d'adopter de bons réflexes, soit de respecter les limites de vitesse, de redoubler de prudence lors de l'aube et du crépuscule, et de ralentir immédiatement si la présence de cervidés aux abords de la route est soupçonnée. Le défi des entreprises DEM du festival Croise Lac Dépanneur du Lac sera de retour en 2027, soit du 1er au 4 juillet prochain. L'événement, bien implanté dans la Matanie, avait été un succès en 2026. Selon le président de la Ligue, Sylvain Caron, en plus du grand nombre de participants, le soutien des commanditaires et des bénévoles fait aussi le succès de l'événement. C'est ce qui complète vos nouvelles. 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
5: Je vous souhaite un bon début d'après-midi. Diane Simard en place avec vous autres jusqu'à l'arrivée de votre émission du retour, première édition de la semaine de Viva la Casa sur le coup de 16h, hein, parce qu'on est de retour d'un long week-end de 3 jours qui fait du bien ou encore qui fait qu'on est un peu courbaturé, hein, tout dépendant de ce qu'on a fait au cours du week-end. Beaucoup de ramassage, hein. On va se le dire, là, on commence à remiser nos affaires un peu parce que une première neige est si vite arrivée, hein. Alors, très heureuse de vous accompagner pour les 3 prochaines avec du beau monde avec moi. On aura les Goo Goo Dolls, Shakira également, Gabrielle Fredette, Taylor Swift aussi, Céline Dion va passer pour ne nommer que ceux-là, Sam Hunt à venir. Et c'est Stella Lefty qui nous fait l'honneur de partir le bal avec son hit Boston. Bon mardi à Viva!

Céline Dion est notre invitée dans les prochaines secondes et elle entame la dernière semaine de sa première partie de spectacle à Paris. Alors demain, vendredi et samedi, ce sera la dernière représentation avant une pause bien méritée qui va reprendre le 8 mai 2027. Et là, une question se pose également. Est-ce qu'un de ses choristes principaux, Barneuve, va réussir à retrouver sa voix? Parce que sur ses réseaux sociaux, Barneuve a publié qu'il n'avait plus de voix et qu'il avait 3 jours pour la retrouver. Alors, est-ce qu'il sera bon pour chanter demain? C'est sûr que c'est une des pires choses pour un chanteur, choriste ou peu importe. Il dit que physiquement, il se sent super bien, mais la voix est pas là. Alors là, il carburait avec des tisanes au gingembre. Miel également, repos, et il demandait à ses fans justement qu'est-ce qu'il devait faire et toutes sortes de trucs pour retrouver sa voix. À part le repos, il y en a pas beaucoup, mais la meilleure personne pour l'aiguiller, c'est Céline avec toute son équipe autour d'elle, évidemment. La voici avec Because You Love Me. Un gros merci de choisir Viva. Je vous souhaite un bon mardi chez nous.

Rhymes et Goodbye dans Viva l'après-midi, lui qui est en train de nous concocter un tout nouvel album qui devrait sortir d'ici la fin de l'année. Voici la plus récente, Bella Langley avec Wetzel, Jaded, à

non, ce sont les derniers chiffres là, du palmarès publié par l'Institut de la statistique du Québec il y a quelques jours à peine. Alors, concernant le classement des artistes québécois les plus populaires, toujours dominé par les Cowboys fringants en date de septembre 2026. Alors, première place en tête des ventes et des écoutes également.

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chose, rien de moins. Alors, j'ai nommé Taylor Swift, qui en est à son 16e numéro 1 au classement Billboard Hot 100 avec son single Fashion Zero, qu'elle a dévoilé là, en grande pompe avec son vidéoclip en nouveauté au MTV Video Music Awards, qui met en vedette Colin Farrell et, entre autres, Dakota Johnson. Alors, 16e numéro 1 pour Taylor Swift. Et là, ben, ce qu'on a un peu calculé, c'est que les Beatles, ils ont un record historique de 20 numéro 1 au Hot 100, un exploit resté inégalé en 56 ans. Alors, elle est à 4 numéro 1 du record historique. Et du côté de Billboard, on prédit avec certitude que Taylor Swift va dépasser facilement ce record parce qu'elle est implacable dans son art. Alors, c'est ce qu'on a dévoilé du côté du magazine. Et on sort d'ailleurs dans les prochaines secondes un de ses

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1: Un incontournable classique de la décennie 80 s'amène tantôt pour le hit qui pop. Alors sortez vos pompons parce que la chorégraphe et pom-pom girl Tony Basile s'en vient pour nous faire danser. Vous allez triper sur Mickey. Et vous rappelez-vous le vidéoclip dans les années 80, il était juste parfait. Et peut-être que vous l'ignorez, mais elle était capitaine de l'équipe vraiment là des pom-pom girl. Et c'est elle qui a chorégraphié tous les mouvements du clip. Alors une chanson qui a traversé les décennies, plus de 40 ans pour Mickey. Et là, maintenant, Tony Basile est octogénaire. Elle a fêté ses 83 ans le 22 septembre dernier. Mais on l'a vu encore il y a quelques mois à peine sur TikTok nous faire des chorégraphies de hip-hop. Elle est juste parfaite et c'est vraiment un hit incontournable qu'on sort dans un instant. Mickey à venir. À Viva, restez là.
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16: Bonjour, ici Christophe Moquin pour vos nouvelles. En cette période de la chasse, le ministère des Transports et de la Mobilité durable invite les usagers de la route à faire preuve d'une prudence accrue. Le ministère demande donc d'adopter de bons réflexes, soit de respecter les limites de vitesse, de redoubler de prudence lors de l'aube et du crépuscule, et de ralentir immédiatement si la présence de cervidés aux abords de la route est soupçonnée. Le défi des entreprises DEM du festival Croslac dépendant du lac sera de retour en 2027, soit du 1er au 4 juillet prochain. L'événement, bien implanté dans la Matanie, avait été un succès en 2026. Selon le président de la Ligue, Sylvain Caron, en plus du grand nombre de participants, le soutien des commanditaires et des bénévoles fait aussi le succès de l'événement. C'est ce qui complète vos nouvelles. 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

choses s'installent dans les prochaines secondes à Viva et vous savez qu'on devait les avoir en spectacle en avril dernier du côté de la Place Belle, mais la tournée a été annulée quelques jours avant le spectacle parce que le chanteur était atteint d'une pneumonie. Mais là, on va pouvoir se reprendre et c'est un 2 pour 1 à part de ça parce que les Goo Goo Dolls reviennent en sol québécois avec Def Leppard. Ça a été annoncé en grande pompe la semaine dernière. Donc, grosse tournée rock conjointe pour Def Leppard et les Goo Goo Dolls. Alors, ils vont s'arrêter à Montréal au Centre Bell le 5 mars. Quelques jours plus tard au Centre Vidéotron de Québec, donc le 11 mars. Les billets pour ces deux représentations-là seront en vente à partir de cette semaine, le 16 octobre. Il y a déjà une prévente qui court depuis hier. Et c'est The Struts qui va assurer la première partie de cette tournée conjointe de Def Leppard avec les Goo Goo Dolls. Alors certainement que Iris fera vibrer le Centre Bell et le Centre Vidéotron également. Quel bon succès des Goo Goo Dolls qu'on s'offre maintenant à Viva, parce qu'ici, c'est Viva la musique.

0: Gabriel Fredette dans Viva l'après-midi et il est en train, on dirait, de préparer son deuxième album. Ça a l'air que ce deuxième, eh ben, il est fait et il a bien hâte de nous le présenter. C'est ce qu'on a pu lire, en tout cas, sur ses réseaux sociaux. En plus, ça a l'air qu'il a enregistré ça du côté du royaume de la Guinness. Alors, il a l'air d'avoir voyagé à Dublin. J'ai bien hâte d'entendre ce nouvel album de Gabriel Fredette, d'avoir quelques nouveautés. Et parlant de deuxième album, il y en a un qui nous en a offert un, justement, à la fin du mois d'août, et c'est Alex Warren. C'était très attendu par les fans parce que c'est l'album qui s'est hissé littéralement au sommet des palmarès, rien de moins. Alors, succès, oui, du côté des États-Unis, mais numéro un dès sa sortie au Royaume-Uni, en Australie, en Nouvelle-Zélande également. C'est avec son classique qui a été le hit déclaré de l'été 2025 au Québec qui s'en vient dans un moment. Ordinary d'Alex Warren à venir à Viva. Restez là.
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C'est Diane Simard qui est en place avec vous autres jusqu'à l'arrivée de Viva la Casa en compagnie de Noah Kahn. Maintenant.

0: Repos bien mérité pour l'artiste à venir à Viva. Je parle de Shakira qui, avant-hier, a terminé sa tournée mondiale qui s'est amorcée en février 2025. Et Shakira est désormais l'artiste d'Amérique latine féminine qui a vendu le plus de billets au monde parce que sa tournée a attiré au total près de 5 millions de spectateurs, dont 2 millions lors du concert unique qu'elle a donné le 2 mai dernier à Rio. Alors, c'est la tournée la plus lucrative pour une artiste d'Amérique latine, des recettes qui dépassent les 420 millions de dollars. Et c'est pas rien, elle est entrée dans l'histoire également en devenant la performance d'une artiste féminine la plus visionnée de toute la plateforme d'Amazon Music à ce jour grâce à un concert qu'elle a retransmis intégralement le 3 octobre dernier. Mais là, je peux vous dire qu'elle est bien en forme dans les prochaines minutes avec Burna Boy sur Die Die. Shakira à venir à Viva. Restez là.
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3: Bonjour, ici Christophe Moquin pour vos nouvelles. En cette période de la chasse, le ministère des Transports et de la Mobilité durable invite les usagers de la route à faire preuve d'une prudence accrue. Le ministère demande donc d'adopter de bons réflexes, soit de respecter les limites de vitesse, de redoubler de prudence lors de l'aube et du crépuscule, et de ralentir immédiatement si la présence de cervidés aux abords de la route est soupçonnée. Le défi des entreprises DEM du festival Cause Lac Dépanneur du Lac sera de retour en 2027, soit du 1er au 4 juillet prochain. L'événement, bien implanté dans la Matanie, avait été un succès en 2026. Selon le président de la Ligue, Sylvain Caron, en plus du grand nombre de participants, le soutien des commanditaires et des bénévoles fait aussi le succès de l'événement. C'est ce qui complète vos nouvelles. 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

16 ans, dans Viva l'après-midi, le leader de Caen, Steve Veilleux, qui nous a fait sur ses réseaux sociaux au cours des dernières heures là, son bilan des deux dernières semaines. Puis on va le dire qu'il y a des semaines un peu plus folles que d'autres. Hein? Il marque bilan de deux semaines complètement folles. D'abord, enregistrement de 4 nouvelles chansons pour un sublime projet à venir. Et ça, ça me parle pour Steve Veilleux, qui est en train de nous faire un projet solo en parallèle de Caen. Il dit également un tournage en direct de l'univers.

talent. C'est pour une bonne cause, on va se le dire. Et moi, j'ai hâte de voir ce qu'il nous prépare, Steve Veilleux. Alors, on va rester à l'affût, ça, c'est certain. Voici les Fugees. No Woman, No Cry. À Viva!

0: direct qui répondait à un fan qui lui demandait si elle allait être en tournée en 2027. Elle dit, est-ce que je pars en tournée l'année prochaine? Est-ce que je suis partie en tournée chaque année? Bien sûr, qui serais-je? Qui serais-je si je ne me couchais pas à des heures impossibles et si je ne dormais pas dans un état différent chaque nuit? Alors, c'est ce qu'elle a répondu à cette question. Alors, à la fin du mois d'octobre, sa tournée se termine. Elle a l'air d'avoir quand même congé là, pour le reste du calendrier de 2026, mais on va attendre la confirmation pour cette nouvelle vague de spectacles en 2027. C'est avec son hit « Choosing Texas » que la Langley s'en vient dans un moment. Viva, restez là.
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d'écoute sur Spotify. C'est absolument extraordinaire pour lui. Et il est de l'autre côté de l'océan pour tout le mois d'octobre. 17 concerts à l'horaire, rien de moins. Sur ses réseaux sociaux, il a dit « Il y a quelques trucs que j'aimerais faire toute ma vie. » Tournée en Europe en fait partie. Alors, il est à 7 sur 17 concerts et il dit « Vous êtes extraordinaire. » Puis, il appuie ça avec plusieurs photos. Évidemment, les salles sont pleines. Et il est du côté de Toulouse. Ce soir, il remet ça du côté de l'Europe. Et demain, il sera à Lyon. Mais je vous rassure qu'il reviendra en sol québécois là très prochainement. Lonely Road avec...

À venir dans un instant, Patrick Langlois pour la première édition de la semaine de Viva la Casa pour bien vous ramener à la maison. Alors, c'est à venir dans un petit instant. Suivra par la suite les hits à pattes. Diane Simard vous souhaite une excellente fin de journée à Viva. Ciao, à demain.

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10: Bonne fin de journée, ici Christophe Moquin pour vos nouvelles. Le tremblement de terre qui a touché le Panama vendredi dernier a grandement perturbé les vacances de plusieurs Québécois, dont Sébastien Jenkins, originaire d'Amqui dans la Matapédia. Le séisme a débuté vers 13h, heure locale. À l'aéroport, l'homme et sa conjointe ont attendu pendant plusieurs heures sans nouvelles des compagnies de transport aérien et de l'ambassade canadienne qui étaient fermées pour l'action de grâce. Vers 22h, des autobus permettaient de relocaliser les Québécois dans des demeures non touchées par le séisme, mais ils n'ont pas pu embarquer par manque de place et par liste de priorité. Ils ont finalement trouvé un transport par eux-mêmes pour se relocaliser et après 2 jours, ils ont pris l'initiative de trouver des transports et des vols pour sortir du pays. Ils sont finalement revenus au Canada dimanche. M. Jenkins souhaite sensibiliser la population.
11: Des catastrophes comme ça, personne n'est à l'abri, on ne sait pas quand ça va arriver, puis d'être abandonné un peu comme ça par l'ambassade, par les compagnies de transport aérien, on trouve ça comme un peu ordinaire. Là.
10: Il mentionne le choc de cet événement.
11: J'ai plusieurs de mes amis là, qui ont des séquelles physiques, en un mot, là, c'était vraiment catastrophique.
10: De Lanaudoise lance un projet pour lutter contre la précarité menstruelle. Période Média offre gratuitement des ensembles de dépannage de 5 produits menstruels à des femmes de partout au Québec. Pour le mois d'octobre, 2500 trousses ont été rendues disponibles, mais ce nombre est appelé à augmenter si la demande et les partenaires augmentent. La Chambre de commerce et d'industrie de la Matanie annonce le retour de la campagne « Acheter pour redonner » lancée en partenariat avec la ville de Matane et adressée aux entreprises membres. Pour cette année, l'objectif de la Chambre est d'atteindre 45 000 $ et de redistribuer 10 % pour la conception de paniers de Noël en collaboration avec le Centre d'action bénévole Région de Matane. C'est ce qui complète vos nouvelles. 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
6: Bon mardi après-midi, 16h pile. Content de vous retrouver après ce long week-end de l'Action Grasse. J'espère que vous en avez passé un bon. C'est drôle, je regarde par la fenêtre, je me dis c'est peut-être une journée un peu maussade. Mais c'est correct parce qu'on a eu un beau long week-end. J'espère que ça a été votre cas. Chez nous, on dirait que tout ce que j'ai fait en fin de semaine, c'est manger. Brunch, souper... Ah, oh, c'est le fun de voir la famille, c'est le fun de faire des beaux repas comme ça, mais mon Dieu, que j'ai l'impression qu'il était temps que ça finisse ce week-end-là de l'Action de grâce. Comment est-ce que ça a été de votre côté? Laissez-moi savoir. La messagerie texte, je vous rappelle le numéro 1-866-56-RADIO, 1-866-56-72346. Du même coup, vous me partagerez votre moment fort du jour. À 16h01, je vous confirme que mon moment fort est arrivé ce matin, alors que justement, avec cette pluie à l'extérieur, je cherchais un petit manteau d'automne. Et s'il y a une chose que j'ai beaucoup trop dans ma vie, dans mon garde-robe, je vous en parlerai à ma blonde, ce sont des petits manteaux d'automne. Et j'en ai enfilé un que j'avais pas mis depuis plusieurs mois, sûrement depuis l'année dernière. Et qu'est-ce qui arrive? Ben oui, le classique! J'ai trouvé un petit 5 $. Et ce qui est drôle, c'est que je sais pas pour sûr, mais il y a une partie de moi qui pense qu'il l'a laissé, le 5 $, que je me suis fait cette petite surprise-là au printemps dernier en me disant, je vais ranger un petit 5 $ et le Patrick du futur va être bien heureux quand il va le trouver. Et comme de fait, on dirait que ça a fait ma journée, c'est niaiseux, hein? Des 5 $, j'en ai quelques-uns dans mon compte en banque. On dirait que de le trouver dans un manteau comme ça à l'automne, une journée où il fait un petit peu trop sombre le matin, ça fait vraiment, vraiment du bien. Ce qui va faire du bien, c'est la musique que je vous propose. Je regarde juste la prochaine heure. Ed Sheeran, The Cardigans, Shaboozy, David Guetta, Teddy Swims, Tones and I. On va partir ça avec un gars qui a dominé l'été 2025, mais qui est revenu avec un nouvel album le 28 août dernier. Mais j'ai une question pour vous d'abord, parce que vous le savez, vous le voyez bien à l'extérieur, 13 octobre, l'Halloween dans quelques semaines. Pourtant, on parle de plus en plus de Noël et du magasinage de Noël, et pas du magasinage pour les enfants. Non, non, nous, les adultes. Il y a un article de Noël qui connaît tellement de succès qu'il est en train de devenir en rupture de stock dans plein de magasins. Donc, à ce rythme-là, il va falloir qu'on commence notre magasinage des fêtes avant même d'avoir acheté nos citrouilles. C'est quoi cet objet-là que les adultes s'arrachent? Eh bien, je vous compte ça tout de suite après Alex Warren. Ouais, c'est lui qui nous a donné un nouvel album le 28 août dernier. Voici Emerald Eyes à Viva la musique. We'll be right back.

Notre complice du jour dans quelques minutes, Marie-Christine Proulx, qui a fait quelque chose ce week-end qui coûte absolument 0$ et qui a baissé le stress de la famille et des enfants également. Elle vient nous raconter ça. Mais tout d'abord, je vous parle de ce magasinage du temps des fêtes, même si oui, je réalise que nous ne sommes pas encore à la mi-octobre. On est encore en train de magasiner nos gugus d'Halloween. On voit des squelettes à l'extérieur et je suis encore obligé de vous parler du temps des fêtes. Pourquoi? Parce que il y a un objet que les gens s'achètent d'avance tellement que il y a certaines compagnies qui sont en train de prévoir d'être en rupture de stock. C'est pas encore le cas, mais ça s'en vient. C'est un phénomène qui prend des proportions assez impressionnantes et j'ai nommé les calendriers de l'Avent pour adultes. Vous savez, ceux, quand on était jeunes, on avait, et il y en a encore pour nos enfants aujourd'hui, calendrier avec 24 petites fenêtres, derrière chacune un chocolat qui goûte moyen, mais qu'on a hâte de manger à tous les matins. Il me semble que c'est une tradition d'enfants, mais que là, les adultes ont complètement récupéré. Et là, on retrouve des calendriers avec du maquillage, du café, du thé, des parfums, des produits de beauté. Et il y a des calendriers de l'Avent à 400 $ et plusieurs compagnies québécoises qui sont en train de dévoiler, c'était dans le Journal de Québec hier, qu'ils vendent ça à des vitesses folles et qu'on se rendra pas du tout à la période du temps des fêtes. Chez Camellia Sinensis, qui est une entreprise spécialisée en thé, on a vendu 20% de toute la production en 48 heures. Du côté de la boîte à bonbons, 70% de l'inventaire est déjà vendu. Chez Soya Eco, qui est une entreprise montréalaise qui fabrique notamment des bougies, la moitié des calendriers sont déjà vendus. Et donc, on est vraiment, vraiment excités. Et c'est drôle parce que c'est sûr que je comprends l'attrait. Quand on était enfant, Noël, c'était magique. En tant qu'adulte, ça devient ben, des responsabilités, des cadeaux achetés, des soupers organisés, des décorations installées, des dépenses qui s'accumulent. Et donc, peut-être que oui, pendant 24 petites journées, on a le goût d'avoir une petite nanane, un petit cadeau juste pour nous. Et je trouve ça quand même drôle parce que, justement, ça se vend quand même à des prix assez impressionnant et ça se vend à une vitesse folle. Je ne sais pas si vous êtes du genre à acheter un calendrier de l'Avent en tant qu'adulte. Vous me laisserez savoir sur la messagerie texte 1-866-56-RADIO. Dans un instant, Marie-Christine Proulx est là. C'est notre complice du jour qui a fait quelque chose. C'est une activité qui ne coûte rien et elle l'a faite puis elle a réalisé que dans la famille, il y avait moins de tension, moins de chicane. On dirait qu'elle avait cette impression que tout le monde était un petit peu plus relax. Qu'est-ce qu'elle a fait? Bien, elle vient nous en parler tout de suite après une toune qui va nous ramener en 2000. Vous rappelez-vous de Anastasia? I'm Out of Love. C'était sur l'album Not That Kind. Chanson qui a atteint le 16e rang du palmarès. Voici I'm Out of Love à Viva. Je vous souhaite un bon retour à la maison. Merci d'être là. Merci de nous avoir choisis.

0: Studio Marie-Christine Proulx qui a eu un gros long week-end assez occupé.
1: Oui, effectivement. Comment ça va, Pat?
0: Ça va bien, toi?
1: Oui, j'ai hésité aujourd'hui pour te parler de mon week-end ou la semaine de 4 jours. Parce que sincèrement, c'est un sujet en soi. Je sais pas, on en reparlera un moment donné. Moi, je suis pour la semaine de 4 jours. Mais c'est pas ça dont il est question aujourd'hui. J'avais envie de partager mon week-end pour plein de raisons. Je sais qu'on a fait en partie la même chose, une activité qu'on a fait semblable. Mais je veux juste te dire, j'ai amené mes enfants pour la première fois au Canada. On a eu une invitation, à vrai dire. Il était grillé, comme on dit. Il était dans les loges et tout.
0: Oh,
1: mais
0: oh,
1: le trip qu'ils ont eu, pour vrai, mais c'est de les voir s'amuser, de les voir, tu sais, voir le tout grandiose pour une première fois. Puis quel match! Je sais pas si tu as vu le match
0: ben
1: de
0: oui,
1: samedi,
0: certain.
1: mais ça n'avait aucun sens. Du hot dog gonflable, une première qui a été une vraie joke.
0: Une première et une dernière, d'après moi.
1: Ah, moi, d'après moi, quand j'ai vu le pain à hot dog arriver ces joueurs du Canadien, je me suis dit, c'est sûr que ça,
0: C'est
1: c'est la
0: fini.
1: dernière fois.
0: Oui.
1: Mais tout ça, si vous l'avez pas vu, allez sur les réseaux sociaux, vous allez voir ce hot dog gonflant. L'idée est pas mauvaise, par exemple, si je le dis, je trouvais ça
0: Mais
1: amusant.
0: dans d'autres sports, au baseball, ils le font, puis ça
1: Oui.
0: fonctionne. Au hockey, ça n'a pas
1: Hey,
0: l'air.
1: non, sérieusement, essayer de mettre la saucisse dans le pain gonflable. Bref, en tout cas, on a eu droit à toutes sortes de choses, mais l'événement dont je veux vous parler en particulier, c'est notre journée d'hier. On est allé à Bromont, on a un chalet à Bromont, puis on est allé se promener pendant 3 heures et demie de temps en vélo. Puis, je sais pas pour toi ce que l'effet extérieur fait chez vous ou chez tes enfants. Mais moi, en fin de semaine, ça m'a frappée. Je sais pas si c'est par la beauté de la nature. Tu sais, on est dans le, probablement, c'était le plus beau week-end
0: Oui.
1: d'automne en ce moment, en tout cas, du moins en Estrie, là, dans le nord, c'est notre histoire, mais les couleurs, la météo, tu sais, il faisait pas trop chaud, pas trop froid, les feuilles, tout ça. Mais on avait du fun et tout le monde avait l'air plus calme, moins stressé, plus zen. Puis je me suis dit, c'est-tu l'effet parce qu'on est au chalet et on a moins d'affaires à faire, comme si on était à la maison, tu
0: Oui.
1: sais, on a tout le temps des affaires à faire? Ou c'est l'effet extérieur. Puis j'ai envie de te dire, Pat, que c'est l'effet extérieur, le bienfait que ça fait. Puis tu sais, moi, j'ai mon balado, on parle de santé bien-être
0: Ben oui.
1: souvent. Puis le nombre de balados où les spécialistes de la santé, c'est pas moi qui l'invente, me disent, allez prendre de l'air, fait du bien pour le stress, l'anxiété, pour calmer, pour la bonne humeur. Puis je me disais, pourquoi on le fait pas plus souvent? Tu sais, Pat, je sais que tu as fait ça toi aussi en fin de semaine, non? T'étais à
0: Absolument.
1: Beaumont.
0: Oh, absolument. Et justement, on se disait là, tu sais, trop souvent les week-ends, c'est trop d'écran et puis du va donc jouer dehors, pourquoi tu t'appelles pas des amis? Et là, on a dit non, on fait une activité, on y va ensemble, on va aller monter une montagne, puis personne a d'option, là. Tu sais, mes enfants, je peux pas dire que c'est leur choix numéro un. Je dis, je m'en fous, on y va.
1: Ouais, oh oui, c'est exact. Mais à vous, ils ont-tu du fun?
0: Pas mal.
1: Ah, bon.
0: Non, ma
1: Bon,
0: fille.
1: je pensais que tu allais me dire, ils ont pas eu le choix, mais j'ai été vraiment content après.
0: Ma fille de 10 ans, elle trouvait que c'était un peu escarpé. Elle me disait qu'elle avait mal à des muscles qu'elle ne savait pas qu'ils existaient, disons.
1: Oui, mais c'est correct, tu vois, c'est bon
0: Je
1: pour la
0: sais,
1: santé
0: ça,
1: physique.
0: je suis bien
1: Mais
0: d'accord.
1: pour vrai, j'ai poussé un peu plus loin ma démarche. Puis je suis allée voir certaines études qui ont été faites. Puis c'est quand même intéressant, pour vrai. Il y a une étude anglaise là, qui a regardé ça auprès de 20 000 adultes. Là, on est plus chez les adultes, là, mais les gens qui passaient au moins 2 heures par semaine dans la nature, puis là, ça peut être 10 minutes par jour, un total de 2 heures, ben, on rapportait plus souvent une bonne santé puis un meilleur bien-être que ceux qui n'y allaient pas du tout. Puis on a poussé l'étude un peu plus loin. On a étudié le comportement du cerveau chez des gens qui se promenaient en nature versus les gens qui se promenaient dans la ville. Puis, sans aller dans trop côté technique, mais il y a une partie du cerveau qui démontrait vraiment des bienfaits sur le cortisol, le stress quand on était en nature
0: OK.
1: versus en pleine ville. Puis là, je vous entends peut-être déjà dire, ouais, mais on n'a pas des parcs à proximité. Vous pouvez aller juste dans un petit parc où il y a de la verdure et ça fait son effet quand on se promène dans la nature. Mais je trouvais ça important on l'oublie souvent, ça. Puis tu sais, c'est à notre proximité pour vrai. Mais je pense qu'il faut juste prendre le temps de le faire. Puis c'est des moments de fun en famille. Puis moi, je trouve que ça a des effets. Fait que je me suis dit, hey, faut faire ça. C'est sûr que tu peux pas partir 3 heures et demie de temps tout le temps là, en vélo ou à monter une montagne là, à tous les jours de la semaine, mais ne serait-ce qu'après le souper, prendre l'habitude d'aller à l'extérieur. Puis moi, je le fais souvent l'hiver avec les enfants.
0: Oui.
1: Là, tu vas me dire, ils vieillissent, ils jouent, ils font-ils encore des efforts? C'est-tu quoi? Oui, ils aiment ça aller dehors, mais je pense que c'est une question d'habitude. Puis il faut leur donner ces habitudes-là. Puis j'ai envie de te dire que je le fais pour eux, mais je le fais aussi avant tout pour moi.
0: Ben oui. Mais tu sais, on a certains adultes là qui vont se faire prescrire par leur médecin une balade dans le parc. C'est, pour de vrai, c'est une prescription. Je ne sais pas si c'est ici au Canada, mais j'avais déjà lu ça. Certains médecins qui vont donner comme prescription, OK, une heure par jour, là, à l'heure du lunch, va marcher. Fais-toi un petit pique-nique, là, prends ta boîte à lunch, va te promener, ça fait du bien.
1: Ben, c'est prouvé. On parle de luminothérapie. On sait, là, il va commencer à manquer de lumière. Ben, ça va un peu tout dans le même sens. C'est profitons de ce qu'on a de la nature et sa beauté. Mais ce qui m'amène à te parler aussi, et ça, j'ai envie de te dire que ça, c'est une autre prescription que je vais vous donner, gratuite, qu'on fait 20 000 fois par jour,
0: oui.
1: OK, mais qu'on fait mal à 80-90 % du temps. Je vais te dire, c'est quoi pour le pratiquer aussi en fin de semaine en nature?
0: Bon, mais qu'est-ce que c'est? On le fait tous, mais on le fait mal?
1: Ouais, 20 000 fois par jour.
0: J'ai deux, trois idées, mais c'est pas 20 000 fois par jour. Ed Sheeran, Camera. On vient avec Mac.

0: Côté de Minute, toujours avec notre complice du jour, Marie-Christine Proulx, qui anime également, vous le savez, un balado qui s'appelle Le vrai du faux. C'est un balado dédié à la santé, au bien-être, oui, à la famille. Et pour ton balado, t'as appris à faire quelque chose qu'on fait tous, mais qu'on fait tous mal.
1: Pat, on fait ça 20 000 fois par jour en moyenne. C'est la respiration. Là, je vous entends déjà dire, bon, franchement, on sait tout respirer. Hey, sérieusement, tu sais, oui, j'anime le balado, le vrai du faux, là, puis ce sont ceux qui ne savent pas, ce sont des spécialistes, des vrais, là, spécialistes de la santé. Je dis des vrais parce qu'il y a assez de désinformations en ce moment, mais oui, c'est content de faire, justement. On démystifie différents sujets. Puis cette semaine, en fait, c'est du coup, j'ai sorti le balado la semaine dernière. Moi, j'en ai un par semaine. Puis je le trouve tellement important que j'ai décidé de poursuivre cette semaine avec ce balado-là parce que on parle de comment bien respirer. Puis c'est quoi le lien avec tantôt? Ben, en fin de semaine, j'en ai profité en étant en nature pour moi-même mettre des exercices en place de ce que j'ai appris, dont une dont j'ai envie de vous faire part, parce que, tu sais, on a parlé des effets d'être à l'extérieur, puis le bien-être que ça peut apporter, puis de, tu sais, aider pour l'anxiété et tout ça. On le sait, on est dans des générations anxieuses, autant les adultes que les enfants. On pourrait en parler à un moment donné, ça serait un super bon sujet.
0: Absolument.
1: Mais il y a une façon de respirer qui, spontanément, je te le dis, là, amène le calme. Et ça s'appelle, je ne sais pas si tu connais ça, mais le soupir physiologique. Je ne sais pas, c'est une, tu sais, tu fais ça sur les réseaux sociaux, puis il y en a plein qui le font. Et c'est vrai que ça fonctionne. Puis c'est une des choses dont on a abordé dans le balado avec Charles, qui était le chiropraticien qui était avec nous. Et écoute, j'ai envie de vous, je vais vous l'expliquer.
0: Oui.
1: C'est 5 minutes par jour, encore là. Et ça a autant de bienfaits, je te dirais, que se promener en nature aussi. Mais tu sais, quand tu mets toutes des 5 minutes par-ci, par-là, ça te permet d'avoir un bien-être. Hey, c'est un segment bien-être aujourd'hui, j'ai envie de te dire. Mais le soupir physiologique, là, c'est pas compliqué. T'inspires par le nez.
0: Oui.
1: Jusqu'à temps que tu sois pratiquement capable. Et là, tu reprends une deuxième inspiration rapide. OK? Et ensuite, tu expires lentement. Idéalement, plus longtemps que de la façon dont tu inspires. Fait que c'est vraiment deux inspirations. T'sais, une première qui est assez grande, puis après ça, un autre petit coup, et ensuite, tu expires. Et ça calme automatiquement ton battement de cœur, tu vas le voir ralentir. Ça, c'est une montre ou t'as une montre intelligente, ou peu importe, une bague et tout ça, fais le test, mais ça calme aussi. Si tu sens un moment d'anxiété ou un moment de stress où tu t'en vas dans une entrevue ou peu importe, un examen, à faire 5 minutes par jour. Moi, je l'ai maintenant adopté le matin, quand je me lève ou quand je me couche le soir, et ça calme les esprits. Je sais que ça a l'air bizarre à dire, mais cet épisode-là m'a fait complètement changer ma façon de respirer. Pat, je te demande, respire en ce moment, est-ce que tu respires de la bouche ou du nez?
0: Du nez, présentement.
1: OK, ben t'es dans bonne voie. Moi, là, je respire, à part quand on parle et on fait du sport, c'est normal de respirer davantage par la bouche, mais j'ai appris à quel point c'est important de respirer par le nez, d'inspirer par le nez plus que par la bouche. Pour différentes raisons, je vous invite à écouter le balado.
0: Okay.
1: C'est pas moi la spécialiste, mais il y a des affaires que je savais pas, tu sais. Moi, je consulte avec ce chiropraticien-là pour différents troubles, là. Et à un moment donné, il m'avait demandé, j'étais couchée sur la table, il m'avait dit, prenons une respiration. Puis il me dit, ben vas-y.
0: C'était
1: comme ben, j'y vais. Là, il dit, non, mais vas-y, gonfle le ventre. Et je n'étais pas capable, Pat, de gonfler le ventre. C'est comme si je respirais par toujours la cage thoracique, c'est le haut du corps, alors que c'est une deuxième place là, pour respirer en cas d'urgence. Tu comprends? Pas en cas d'urgence, mais il m'a montré toutes les façons de respirer. Puis je trouve ça hyper intéressant. Et moi, j'ai montré ça à mes enfants aussi, soit avant un examen. Puis ça se fait dans ta voiture, ça se fait dans ta voiture, pour les adultes, ça se fait peu importe où, même en classe, c'est un petit peu, juste pas besoin de prendre ta deuxième inspiration de façon très exagérée.
0: Non, mais je le faisais, et c'est drôle parce que je le faisais, et j'avais aussi la conscience que j'ai un micro devant moi, donc j'essayais de pas avoir l'air de ruminer en ondes, là. Donc, tu sais, ça se fait quand même silencieusement, là. Je l'ai testé.
1: Exactement, mais tout ça pour te dire que, tu sais, autant la nature que la façon de respirer, des fois, on est à proximité des choses qui peuvent nous amener un certain calme, un bien-être. Puis je trouve qu'on a besoin de ça quand on est des gens, ben je dis gens stressés, mais tout le monde est stressé.
0: Oui.
1: Tout le monde, tu sais, on vit dans un monde qui va vite. Alors, c'était mes petits conseils du jour.
0: Et j'adore parce que c'est drôle, tu sais. Il y a personne qui, il y a 4 minutes, si on leur avait posé la question, aurait avoué qu'ils savaient pas respirer. Tu sais, on pense que c'est inné, là. Ben oui, je respire.
1: C'est inné. Mais d'ailleurs, on respire trop de fois aussi par minute. Mais ça, je rentrerai pas dans les détails, là, parce que c'est vraiment pas moi la spécialiste. Je vous invite à aller écouter le balado, le vrai du faux. Ça se trouve partout. Puis pour vrai, c'est un 25 minutes hyper instructif, puis ça va changer votre façon de respirer, j'en suis convaincue.
0: Ben, je le fais ce soir, et je suis convaincue que ça va même m'aider à bien dormir.
1: Ah, ben, tu m'en redonneras des nouvelles.
0: Surtout, tu sais, quand on se concentre à bien respirer le soir, on oublie tout le reste, là,
1: Oui.
0: on oublie les nouvelles qu'on a regardées qui nous ont stressés, et
1: Exact.
0: soudainement, on s'endort tranquillement.
1: Et en plus, c'est gratuit. C'est ça qui est la beauté.
0: Hein?
1: C'est accessible et gratuit. Hein?
0: Hey,
1: On peut pas dire que j'ai pas eu le temps, là. J'ai pas eu le temps. Faut que tu respectes de toute
0: tout
1: façon.
0: était gratuit aujourd'hui. Respirer, aller se promener en nature et se faire inviter dans une loge au Canadien.
1: Ah, c'est ça. Même. Ça, c'est pas tout le temps le même, mais bon, on en profite quand ça passe.
0: Merci beaucoup, Marie-Christine. Je te
1: Merci,
0: souhaite
1: bonne semaine.
0: bonne semaine. Voici Jeff Posé emmêlé dans ses cheveux. Jusqu'à 16h, c'est Pat qui vous accompagne. On va bien respirer ensemble jusqu'à 18h. À Viva, la musique.

0: Question pour vous. Est-ce que vous êtes du genre à tout acheter en ligne sur Internet ou est-ce que vous aimez encore vous déplacer puis aller dans les magasins? On s'entend que pendant la pandémie, on était plusieurs à penser que le commerce de détail traditionnel était condamné, que tout allait se passer sur Internet. Mais non, non, surprise! Le magasinage en personne fait un retour assez intéressant et il y a certains détaillants qui ont trouvé des nouvelles façons d'attirer les consommateurs dans leur boutique. Qu'est-ce qui nous donne envie de nous déplacer plutôt que de simplement cliquer sur « Ajouter au panier » Eh bien, article dans la presse ce matin que j'ai trouvé super intéressant. Je vous dis quels sont les trucs des détaillants. Et laissez-moi savoir, team Internet ou team en personne. On en parle au retour et en musique. The Cardigans, Love Fool s'en vient. À Viva!
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Est-ce que vous préférez magasiner en ligne ou en personne? On dirait que le magasinage en personne fait un retour surprenant. On l'apprend dans la presse ce matin. Et on s'entend que pendant la pandémie, on s'est tous habitués à acheter sur Internet tellement qu'on s'est dit que le commerce traditionnel tel qu'on le connaissait allait disparaître. Amazon allait toutes les avaler. Les centres commerciaux allaient devenir des villes fantômes. Puis on n'aurait plus jamais besoin de sortir de chez nous pour s'acheter des nouveaux souliers. Mais ça a l'air qu'on aime encore ça, magasiner en personne. Et je trouve ça super intéressant parce que les détaillants se renouvellent et trouve des façons de nous attirer. Exemple donné dans l'article, Sport Expert du côté du Carrefour Laval à l'extérieur de Montréal. Le magasin vient d'être complètement rénové. Et là, il voit l'achalandage hebdomadaire en hausse de 16 %. Comment? Ben, entre autres, il y a maintenant une machine qui numérise nos pieds en trois dimensions et qui utilise l'intelligence artificielle pour recommander une paire parmi les 1500 paires de souliers disponibles en magasin. Quand même assez intéressant. Manmade, cette fameuse compagnie de sous-vêtements, c'est drôle parce que eux ont commencé en ligne, maintenant ont boutique pignon sur rue et s'inspirent du magasin Apple. Il y a pas des culottes et du linge partout. C'est vraiment un magasin très, très, très épuré. On trouve la grandeur et ensuite de ça, on va à l'arrière. Vous trouvez vos sous-vêtements. Il y a des grandes, grandes salles d'essayage également, des grandes cabines. Et donc, on réinvente l'expérience magasinage. Et donc, avec tout ça, je suis curieux de savoir, vous êtes dans quel cas? Évidemment, sur Internet, c'est difficile à battre en termes de commodité. On est capable de comparer les prix en quelques secondes. On consulte les avis. Il peut être 22 heures le soir. Pas besoin de trouver du stationnement. Et on est capable de tout de suite mettre ça dans notre panier. Ça arrive le lendemain, c'est tellement simple. Cependant, je pense que c'est justement là-dessus que les commerces physiques peuvent miser qu'il y a quelque chose qu'on ne peut pas avoir sur Internet et c'est le contact humain, la découverte, le plaisir de prendre son temps. Pensons à une librairie où on vous recommande un roman que vous n'auriez jamais trouvé parce qu'il y a quelqu'un qui est allé en train de bouquiner puis vous vous promenez. Ça, on retrouve pas ça ou on retrouve certainement moins ça en ligne. Et donc, je suis content de voir qu'on retourne tranquillement pas vite dans les magasins parce que, tu sais, on a quand même une drôle de contradiction. On veut des rabais, on veut la commodité, on veut que ça soit simple, mais en même temps, on est toujours très triste quand on voit une boutique dans notre quartier fermée. Et donc, si on peut avoir le meilleur des deux mondes, ben moi, je trouve que c'est quand même assez gagnant. Vous m'écrirez sur la messagerie texte pour me dire vous êtes dans quel camp. Moi, j'aime les deux. Des fois, aller magasiner sans savoir ce que j'ai de besoin et revenir avec une chemise qui n'était pas sur la liste, c'est pas mal le fun. Voici Vince Lemire. Belle vie! Jusqu'à 18h, c'est Pat qui vous accompagne. Vive à la Casa. Merci d'être là.

0: C'est un showbiz particulièrement chargé aujourd'hui. Le Québec qui pleure la disparition d'un monument de la télévision. La famille de l'émission Breaking Bad est également en deuil, je vous raconte ça. Et il y a un grand nom de la musique. Oh, une légende de la musique qui amorce ce soir une tournée bien particulière. Hâte de vous raconter ça. On a également les premières images du nouveau Miami Vice qui viennent d'être dévoilées. La fille de Félix Leclerc qui nous ouvre les portes de son refuge secret. Le Stitch Show qui reprend vie ce soir à Télé-Québec. Et Charlotte Cardin vient il y a quelques heures à peine de dévoiler le titre et la date de sortie de son troisième album. Pas mal de nouvelles à vous raconter. On fait ça ensemble au retour et à musique. Chabouzi sera là avec Cowgirl. À Viva!
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1: Il y a 50 ans, une légende de la musique lançait un album qui allait changer la musique populaire. Aujourd'hui, il a 76 ans. Il vient de repartir sur la route pour jouer le disque au complet. Je vous dis qui dans une minute, mais on commence avec évidemment cette triste nouvelle qu'on continue de suivre pour vous. Hein. Le monde des médias québécois qui a perdu Jean-Luc Mongrain. C'était l'un des animateurs les plus colorés de notre télévision, décédé à seulement 75 ans. Si vous avez grandi dans les années 90 ou 2000, vous vous souvenez certainement de ces légendaires montées de lait. Il était capable de dire tout haut ce que je pense que bien des Québécois pensaient tout bas. J'ai eu la chance de rencontrer Monsieur Mongrain et c'est drôle, j'avais interviewé dans une émission.

0: Et quelques semaines plus tard, j'étais assis au restaurant et il était venu me dire allô, puis j'en revenais pas, qu'il s'était levé de table pour venir me saluer. Je pense que c'était un gars comme ça, Jean-Luc Mongrain, vraiment un homme que tout le monde appréciait. Notre patron ici chez Arsenal Media, Sylvain Chamberlain, en sait quelque chose parce que Jean-Luc Mongrain a été un mentor pour lui. On l'écoute.
1: C'est avec beaucoup de tristesse que je viens d'apprendre la mort de Jean-Luc Mongrain. Jean-Luc, pour moi, a été d'abord mon mentor, mais aussi celui qui m'a donné la première chance dans les médias. Jean-Luc était un gars extrêmement drôle, et tout en étant drôle, il était aussi rigoureux et humain. C'est une personne d'exception, c'est un être exceptionnel. Mes sympathies à toute la famille, à sa femme Linda d'abord, et aussi à toute la famille. Vraiment, c'est une triste journée.
0: Une autre nouvelle extrêmement triste qui était annoncée hier, reprise ce matin par les grands médias. RJ Might, connu mondialement pour avoir incarné Walter White Jr., le fils de Walter White dans la série Breaking Bad, est décédé à seulement 34 ans. Lui avait commencé alors qu'il n'avait que 14 ans, a grandi avec cette émission-là. Et comme son personnage, RJ Might avait la paralysie cérébrale. C'est une réalité qui avait contribué à rendre son interprétation particulièrement authentique. Et donc, évidemment, tout le monde de cette série-là qui pleure le décès de cet acteur, encore une fois, beaucoup trop jeune. C'est qui commence à tourner? Mais en fait, je dis qui commence. Il l'a commencé parce que l'heure où on se parle, eh bien, son premier show est terminé. Stevie Wonder, qui commençait ce soir en Angleterre, la tournée internationale consacrée au 50e anniversaire de son album légendaire Songs in the Key of Life. Là-dessus, c'est Sir Duke, I Wish, Isn't She Lovely, Another Star. L'album avait remporté le Grammy pour l'album de l'année en 1977. Et aujourd'hui, il est certifié diamant. Ce qui veut dire 10 millions de copies vendues. Malheureusement, c'est pas une tournée qui va s'arrêter au Canada, donc on peut que rêver. Peut-être qu'ils vont faire la captation, qu'on va pouvoir un jour le voir sur une des plateformes. On continue avec le spectacle de Félix Leclerc qui commence demain du côté de Montréal avant de se déplacer vers Québec. Et la fille de Félix Leclerc a ouvert son refuge secret. C'est un endroit sans électricité, ni eau courante, où il allait écrire, il allait réfléchir, il allait passer du temps avec sa famille, loin des touristes. C'est un lieu qui est demeuré figé dans le temps. On voit des vieux journaux, des raquettes, des objets personnels. Donc, c'est une belle façon de nous rappeler que oui, ce spectacle-là existe et qui s'en vient près de chez nous. Ce soir, mardi 13 octobre, 20h, Télé-Québec présente Le Stit quoi? Le Stit Show. Un documentaire qui a l'air vraiment fascinant, qui prend pour point de départ un des spectacles les plus importants de l'histoire de l'humour et de la chanson québécoise. Le Stit Show, en 1968, c'était Robert Charlebois, Yvon Deschamps, Louise Forestier et Mouf. Et donc, un documentaire qui risque d'être fort intéressant. Et je termine avec Charlotte Cardin, qui, il y a quelques heures à peine, nous a annoncé le titre et surtout la date de sortie de son nouvel album, son troisième disque, qui va paraître le 29 janvier 2027. Ça s'appelle Midnight, mon amour. Elle nous a également donné le vidéoclip pour la version anglophone de Memories. Et donc, pas mal de Charlotte Cardin dans notre vie. On aime ça. On continue en musique avec David Guetta, Teddy Swims et Tones and I. Voici Gone, Gone, Gone. 16h54, c'est Pat qui vous accompagne. À Viva!

0: J'adore cette tune. David Guetta, Teddy Swims et Tones and I. Pat qui vous accompagne. Notre complice du jour s'en vient vers 17h10 minutes. C'est Audrey Turgeon, CPA, avec qui on va parler d'économie. Est-ce que vous êtes capable d'économiser de l'argent? Il y en a plusieurs qui ont de la misère. Pourquoi? Mais parce qu'on n'a pas toujours le bon plan en place. Audrey va venir nous expliquer ça. Puis elle va nous montrer comment on est capable d'économiser sans se compliquer la vie. Ça s'en vient dans les prochaines minutes. En musique, Bryan Adams va être là. Hozier également. Morgan Wallen, Tate McRae, Shakira, Burna Boy. La musique est solide. Vous allez voir, on va vous faire oublier qu'il manque un petit peu de lumière à l'extérieur et qu'il pleut un petit peu trop à notre goût. Et je vous poursuis avec le chiffre du jour qui est aujourd'hui, mardi 13 octobre, est 68. Selon un sondage canadien, 68 % des gens qui célèbrent l'Action de grâce, comme on l'a tous fait ce week-end, ont une préférence bien précise quand vient le temps de manger leur souper. Là, je suis convaincu qu'il y a plusieurs personnes qui nous écoutent qui sont probablement incapables de faire les choses différemment. C'est pour ça que c'est 68 %. Qu'est-ce que 68 % des Canadiens préfèrent quand vient le temps de manger le souper de l'Action de grâce? Je vous le dis au retour à Viva!
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20: Bonne fin de journée, ici Christophe Moquin pour vos nouvelles. Le tremblement de terre qui a touché le Panama vendredi dernier a grandement perturbé les vacances de plusieurs Québécois, dont Sébastien Jenkins, originaire d'Amqui dans la Matapédia. Le séisme a débuté vers 13h, heure locale, À l'aéroport, l'homme et sa conjointe ont attendu pendant plusieurs heures sans nouvelles des compagnies de transport aérien et de l'ambassade canadienne qui étaient fermées pour l'action de grâce. Vers 22 heures, des autobus permettaient de relocaliser les Québécois dans des demeures non touchées par le séisme, mais ils n'ont pas pu embarquer par manque de place et par liste de priorité. Ils ont finalement trouvé un transport par eux-mêmes pour se relocaliser et après deux jours, ils ont pris l'initiative de trouver des transports et des vols pour sortir du pays. Ils sont finalement revenus au Canada dimanche. M. Jenkins souhaite sensibiliser la population.
10: Des catastrophes comme ça, personne n'est à l'abri, on ne sait pas quand ça va arriver, puis d'être abandonné un peu comme ça par l'ambassade, par les compagnies de transport aérien, on trouve ça comme un peu ordinaire.
20: Il mentionne le choc de cet événement.
10: J'ai plusieurs de mes amis là, qui ont des séquelles physiques, en un mot, là, c'était vraiment catastrophique.
20: De la Naudoise lance un projet pour lutter contre la précarité menstruelle. Période Média offre gratuitement des ensembles de dépannage de 5 produits menstruels à des femmes de partout au Québec. Pour le mois d'octobre, 2500 trousses ont été rendues disponibles, mais ce nombre est appelé à augmenter si la demande et les partenaires augmentent. La Chambre de commerce et d'industrie de la Matanie annonce le retour de la campagne « Acheter pour redonner » lancée en partenariat avec la ville de Matane et adressée aux entreprises membres. Pour cette année, l'objectif de la Chambre est d'atteindre 45 000 $ et de redistribuer 10 % pour la conception de paniers de Noël en collaboration avec le Centre d'action bénévole Région de Matane. C'est ce qui complète vos nouvelles. 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
5: Viva la Casa! 17h04, on est en train de tranquillement, pas vite, fermer les livres sur cette journée de travail qui a été le mardi 13 octobre, des mardis déguisés en lundi. On aime ça, des semaines de 4 jours, n'importe quand. J'espère que vous avez passé un bon week-end de l'Action de grâce. C'est drôle, j'ai l'impression que je suis encore en train de digérer mes repas d'Action de grâce que j'ai mangé ce week-end. J'imagine que c'est pareil de votre côté. On a une grosse heure de radio à vous présenter dans quelques instants. Audrey Turgeon, CPA, va venir nous donner des trucs pour économiser. On a souvent, malheureusement, les mauvaises stratégies pour mettre de l'argent de côté. Audrey va venir nous aider. En musique, Bryan Adams s'en vient dans les prochaines. Hozier également. On a du Morgan Wallen, du Shakira. Des grosses, grosses tunes. Et notre chiffre du jour parlait justement de l'Action de grâce. C'était 68, parce que 68% des gens qui célèbrent l'Action de grâce ont une préférence bien précise quand vient le temps de manger leur souper. Quelle est-elle? Eh bien, les Canadiens ont déterminé qu'il y a 68% des gens qui aiment que les différents aliments puissent se toucher et se mélanger dans leur assiette. Et j'ai lu ça et je me demande qui sont les 32% qui veulent absolument que leurs aliments soient séparés. Parce que tu sais, je comprends qu'un enfant de 5 ans ne veut pas que ses carottes touchent à ses patates. Mais en tant qu'adulte, est-ce qu'il y a vraiment encore des gens? Mais ça a l'air que oui. 32% des gens organisent leur assiette comme un stationnement avec une place réservée pour chaque aliment. Ça m'a fait rire, surtout quand on parle de souper de l'Action de grâce où il y a tellement d'affaires dans notre assiette. Mon Dieu que c'est bon, mais mon Dieu qu'on est encore en train de le digérer. 17h06, vous êtes peut-être parmi ceux qui à chaque mois se disent « Bon, je vais payer mes affaires, je vais vivre normalement. » Puis à la fin du mois, ce qui reste, je vais le mettre de côté, je vais l'économiser. Sur papier, ça semble parfaitement logique. Dans la vraie vie, bizarrement, il reste jamais grand-chose. Audrey Turgeon est là pour nous expliquer pourquoi cette stratégie est presque programmée pour échouer. Elle nous raconte ça tout de suite après Bryan Adams, chanson enregistrée en direct lors du MTV Unplugged de 1997, tout de suite après Taylor Swift. La toune d'Histoire de jouets 5, voici I Knew It, I Knew You. Merci d'avoir choisi Viva. Bon retour à la maison.

0: Comme à tous les mardis, on parle d'argent avec Audrey Turgeon, CPA. Comment vas-tu?
1: Ça va bien, toi?
0: Ça va bien. Tu sais qu'à chaque semaine, là, j'écoute tes conseils, je les mets en pratique et je pense que tranquillement, pas vite, moi et tous les auditeurs de Viva, bien, on a une meilleure santé financière grâce à toi.
1: Oui, bien, merci. Bravo. Moi, je te trouve bon d'appliquer ça, là, ces conseils-là.
0: J'essaie, puis on va voir si on va appliquer tes trucs et tes conseils de cette semaine parce qu'il y a une stratégie financière que je suis convaincu, on est une méchante gang à utiliser sans même y penser. Cette stratégie, ben, c'est que la paye rentre, on paye l'hypothèque, on paye l'épicerie, les cartes, les sorties, toutes nos dépenses, puis à la fin, on se dit, bon, ben voici ce qui reste, je vais l'économiser. Mais ça a l'air que c'est une stratégie vouée à l'échec.
1: Ben, c'est parce que souvent, ça fonctionne pas si bien que ça. Hein? C'est même si les gens ont des bonnes intentions, ils se disent, ah, je vais payer mes dépenses, puis à la fin du mois, je vais épargner. Mais le problème, c'est ça, hein? C'est que souvent, ben, la vie arrive, puis il reste rien à la fin du mois pour épargner. Puis je pense que c'est quand même normal dans le sens que quand l'argent est disponible dans notre compte, c'est facile et c'est tentant de l'utiliser, hein, pour payer, oui, nos dépenses essentielles, mais bon, un restaurant de plus, des achats pour la maison, des activités, des dépenses qu'on n'avait pas pensées. Fait que c'est pas nécessairement une grosse dépense, c'est souvent l'accumulation de plein de petites dépenses qui fait qu'à la fin du mois, finalement, il reste pas grand chose pour épargner.
0: Ouais, le petit chandail qu'on n'avait pas de besoin, mais qu'on a vu en allant magasiner, on regarde le solde de notre compte, on dit, j'en ai de l'argent, je pourrais l'acheter.
1: Ouais, exactement, oui. Puis je pense qu'un des problèmes avec ça, c'est que à chaque mois, si on se garde cette décision-là à la fin du mois, on se donne tous les mois pour retarder notre décision, pour repousser la décision. Tu sais, si à chaque mois, je dois me demander, est-ce que je mets 150 dans mon CELI? Est-ce que je mets 200? Est-ce que je mets 300? Tu sais, la prise de décision ne se fait pas automatiquement. On doit y penser. Fait que ça peut être un facteur aussi, là, pourquoi ça peut être un enjeu d'épargner à tous les mois de façon systématique.
0: Mais en même temps, j'imagine que les gens utilisent cette stratégie-là parce qu'ils veulent pas non plus manquer d'argent. Et donc, ils se disent, regarde, je vais dépenser ce que j'ai à dépenser. Puis ensuite, de tout ce qui reste, je le mets de côté. Donc, tu sais, je comprends la psychologie derrière, mais toi, tu me dis que la psychologie fait en sorte qu'on dépense peut-être un petit peu plus qu'on aurait voulu.
1: Bien, c'est sûr. Tu sais, si j'ai 2 000 $ qui rentrent dans mon compte de banque puis que je laisse le 2 000 $-là disponible pendant mon mois, bien, c'est sûr que mon budget va naturellement avoir tendance à se construire autour de ce montant-là. Hein? Alors que si sur mon 2 000, par exemple, j'en ai 200 qui partent automatiquement dans l'épargne, je vais construire mon budget puis mes dépenses autour de mon 200, autour de mon 1 800 qui reste. Ouais. Fait que ça change un petit peu justement comment je vais budgéter, comment je vais utiliser l'argent, dans quel ordre je vais utiliser l'argent dans mon compte.
0: Donc, je comprends la stratégie, mais on dirait que j'entends les auditeurs et on dirait que moi, j'ai cette même réflexion-là. Je me dis, tu sais, disons au début du mois, je me suis mis 300 $ de côté et que là, le 27, je réalise que je dois ressortir 95 $ pour payer l'épicerie. Je suis pas non plus avancé nécessairement.
1: Non, on n'est pas plus avancé. Fait que c'est là que ça va être important, justement, de trouver c'est quoi le montant raisonnable que je peux, puis on pourra en reparler par après, de justement combien je peux épargner pour pas se ramasser dans cette situation-là de, je mets de l'argent de côté, mais arrive une dépense imprévue, je repige dans mon CELI ou dans mes épargnes, puis j'ai l'impression que je retombe toujours dans le même pattern, je recommence toujours à zéro, puis c'est ça qu'on veut éviter ici, là.
0: Je savais que tu nous arrivais pas juste avec un problème sans proposer de solution.
1: Non, exact.
0: Et donc, comment calculer ce fameux montant à mettre de côté au début du mois? Audrey Turgeon nous le dit tout de suite après Hozier, voici Too Sweet à Viva la musique.

0: Toujours avec Audrey Turgeon, CPA, notre complice du jour avec qui, à chaque semaine, on parle d'argent. Là, on vient de comprendre, Audrey, pourquoi la stratégie de j'épargne ce qui reste à la fin du mois nous joue souvent un tour. Mais là, la question, c'est comment calculer le montant qu'on est capable de prendre avant toutes nos dépenses, puis quand même arriver.
1: Oui, fait qu'on va voir ça. Est-ce que tu as déjà entendu parler du concept de se payer en premier?
0: Oui.
1: Tu entends ça?
0: Oui, donc on se paye en premier. Donc, c'est comme c'est prendre justement les économies avant tout le reste. C'est ça en théorie, là?
1: Oui, ouais, exactement. Dans le fond, c'est parce que l'enjeu là avec ce que les gens ont tendance à faire, c'est d'économiser, comme on a dit dans le premier segment, d'économiser après la fin du mois, un coup que on a payé nos dépenses essentielles, nos dépenses variables, puis que finalement, il ne reste plus tant que ça d'argent à épargner. Mais là, se payer en premier, c'est le contraire. C'est dès que je reçois mon salaire ou ma paye, je prends une partie de cet argent-là et je la mets en épargne. Et ensuite, je vais payer mes dépenses et je vais vivre avec ce qui reste. OK? Fait qu'on voit que c'est un changement un petit peu de façon de faire avec notre argent et la façon qu'on budgète. OK? Fait que ça, c'est payer en premier. C'est un concept qui est super pertinent en finance parce que, justement, là, ça nous aide vraiment à bâtir notre épargne. Okay.
0: Mais il faut pouvoir la calculer, cette fameuse paye.
1: Oui, c'est ça. Comment on fait? Bon, souvent, il y a trois étapes. La première étape, ça va être de trouver le montant réaliste. Hein? Parce qu'une des erreurs, ça serait de décider, à partir de maintenant, j'économise 800 $ par mois, mais mon budget réel me permet juste d'en économiser 200 par mois. Hein? Parce que sinon, si on fait ça, on fait le transfert d'argent, on en manque, on reprend l'argent, puis on n'est pas plus avancé.
0: Non, c'est ça, c'est pas mieux.
1: Non. Fait que première étape, regardez là, qu'est-ce qui est vraiment réaliste dans mon budget, quelque chose que je peux soutenir à chaque mois. OK? On est mieux de commencer avec un plus petit montant puis de ensuite progresser par la suite tranquillement. La deuxième étape, c'est d'automatiser ce virement-là. Je pense que c'est une étape super importante parce qu'on n'a pas besoin d'y penser. On n'a pas besoin de prendre la décision à chaque mois. Ça peut être, par exemple, je reçois ma paye le jeudi, mais alors là, le transfert d'argent va se faire à chaque vendredi de façon automatique. On n'a plus besoin d'y penser.
0: Souvent, les employeurs vont offrir de matcher le montant que tu mets de côté, disons, pour un REER. Et ça te force l'économie. Et justement, tout le monde qui a ça, il ne voit même pas l'argent disparaître. Puis elle disparaît pas, mais il ne voit même pas l'argent être économisé.
1: Exactement. Puis on s'habitue à vivre avec l'argent qu'on reçoit dans notre compte. Ouais. C'est pour ça que c'est aussi puissant là, comme concept financier.
0: Mais souvent, justement, les entreprises vont mettre un pourcentage. Est-ce qu'il y a un chiffre que tu dis, OK, voici votre salaire net, c'est raisonnable de penser que vous pouvez mettre X de côté?
1: Bien, souvent, on parle de 5 à 10 % de notre salaire qu'on reçoit. Okay. Si, par exemple, on a des revenus variables, ça peut être la même chose. Ça peut être à chaque fois que je reçois un revenu dans mon compte de banque, je peux prendre 5 %. Je peux commencer avec 5 %. Hein. Si 10, c'est un peu trop pour l'instant, là, on commence avec 5 %. Puis là, automatiquement, je le mets en épargne. Ça peut être vraiment un bon premier pas, là, un bon montant à viser. Si on est capable de plus, on met plus.
0: OK.
1: Et la troisième étape, ça serait de donner des objectifs à son épargne. Parce que souvent, épargner sans vrais objectifs, ça peut être un petit peu démotivant. Fait que ça peut être plus facile quand on a des objectifs. Par exemple, je vais avoir un fonds d'urgence. Je vais avoir un compte pour mon voyage. Je vais avoir un compte pour les dépenses de la maison, pour ma retraite, les investissements à long terme. Fait que vraiment avoir des sous-objectifs, c'est vraiment motivant puis ça l'aide à vouloir épargner aussi. Là.
0: Et je pense aussi que le plus difficile, c'est de commencer à épargner parce que quand l'argent commence à croître et qu'on voit que ce qu'on a mis de côté a fait des petits, ça devient pas mal plus motivant d'économiser.
1: Ben oui, c'est tellement motivant, puis on s'habitue, tu sais, à ce train de vie-là qui change un petit peu, puis tu sais, on peut commencer juste par un 20 $ par semaine, tu sais, commencer petit, installer l'habitude d'épargner, augmenter tranquillement son montant, automatiser les paiements, ça va faire en sorte qu'on va se payer en premier, là, comme on parle depuis le début, là.
0: Bon, et après ça, on va pouvoir prendre notre retraite un petit peu plus tôt, grâce à toi, Audrey, on va penser à toi sur le bord de la plage.
1: Je suis bien contente de ça.
0: Merci beaucoup. Je te souhaite une super semaine.
1: Merci.
0: Économise au moins 10 % du cachet de la journée, OK?
1: Merci, bonne semaine.
0: Salut, et on vous souhaite à vous certaines économies également. On continue avec Ariane Moffat dans quelques instants. J'ai pour vous le débat inutilement important du jour à Viva à la Casa. Bon retour à la maison.

0: Dans moins de 5 minutes sur les ondes de Viva, c'est l'heure du débat inutilement important. Et aujourd'hui, j'ai un débat qui risque de diviser pas mal de monde. Et c'est drôle parce que c'est la saison présentement au Québec. C'est le moment de poser cette question-là. Quand vous êtes reçu chez des invités, est-ce qu'on devrait toujours enlever nos souliers? Ou est-ce que c'est à la personne qui nous reçoit de dire ce qu'elle préfère? Moi, je dois vous avouer que j'aime bien garder les miens. Pas toujours une opinion populaire. Et donc, je veux votre point de vue. On tranche ça au retour dans notre débat inutilement important. Et en musique, une chanson qui s'est rendue directement au numéro 1 du Billboard Hot 100 lorsqu'elle a été lancée. Morgan Wallen et Tate McRae. What I Want s'en vient. À Viva la Casa!
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1: Aujourd'hui, une question fondamentale se pose. Une question qui divise les familles, qui brise des amitiés et qui pourrait même provoquer une chicane à table au souper. Bienvenue dans le débat inutilement important. Voici Pat Langlois.
2: Ben oui, on a maintenant notre propre thème pour le débat inutilement important, d'autant plus important maintenant que vous y participiez sur la messagerie texte au 1-866-56-RADIO. J'aime beaucoup régler des questions qu'on se pose tous. Et aujourd'hui, c'est une question d'étiquette qui, je suis convaincu, divise beaucoup de gens. Quand vous êtes invité chez quelqu'un, est-ce que vous êtes obligé d'enlever vos souliers? Parce que moi, je vais faire une confession. J'aime pas particulièrement ça, enlever mes souliers quand je vais souper chez des amis, même si je sais que je vais peut-être me faire juger. Et là, bon, évidemment, je comprends qu'au Québec, en plein mois de janvier, avec la neige, la slush, le sel, personne veut que ses invités se promènent dans leur maison avec leurs grosses bottes d'hiver. Mais mettons, là, en ce moment, on est au mois d'octobre, disons qu'il fait beau dehors. Vous avez des beaux souliers propres et vous arrivez chez quelqu'un pour souper. Un souper peut-être un peu plus chic, vous avez choisi votre tenue, vous êtes bien habillé. Et là, la première chose qu'on vous demande, tu peux-tu laisser tes souliers dans l'entrée? Et là, soudainement, vous êtes en bas avec votre beau pantalon, votre belle chemise, vos petits bas qui sont peut-être même pas assortis. Il faut avouer que ça enlève peut-être un petit quelque chose au look. Tu sais, il y a des gens, et je me nomme le premier, je lève la main, qui choisissent leurs souliers en fonction de leur tenue. Je pense également aux femmes qui portent une robe peut-être, un ensemble un peu plus habillé. Tu sais, on s'entend, je parle pas des vieilles chaussures qui viennent de traverser un champ de boîte. De l'autre côté, je peux comprendre les gens qui vont dire « Attends, c'est chez nous, c'est ma maison, c'est mes planchers, je veux pas de saleté à l'intérieur. » Et si c'est comme ça que vous pensez, vous avez raison. Je réalise que c'est pas parce que moi, je trouve mes souliers propres qu'ils le sont nécessairement. Je sais, j'y réalise. J'ai marché dans un stationnement, sur un trottoir, peut-être même dans une toilette publique. Donc, je comprends qu'il y a une différence entre avoir l'air propre et être 100% propre. Et donc, voilà pourquoi moi, j'ai maintenant une position. Je le disais, j'aime pas ça enlever mes souliers. Et donc, qu'est-ce que je fais? Eh bien, j'arrive avec mes souliers de maison. Des souliers 100% propres qui sont faits juste pour l'intérieur. Et là, je me dis, ben là, tu vas pas me dire d'être en bas. J'ai le droit j'espère que j'ai le droit d'avoir mes souliers neufs dans votre maison. Qu'est-ce que c'est chez vous? Votre règle pour ou contre les chaussures à l'intérieur? Laissez-moi savoir. 1-866-56-RADIO. Pendant qu'on règle le débat, on va aller écouter une chanson composée avec l'équipe de Jean-Jacques Goldman. Voici France d'amour. Je n'irai pas ailleurs. Je n'irai pas ailleurs, même s'il faut que j'enlève mes souliers. Dans Viva la Casa. Bon mardi. Merci d'être là.

0: Aujourd'hui dans Jukebox, et c'est drôle, c'est comme si c'était arrangé avec le gars des vues, pas mal à l'est du Québec, il y a de la pluie aujourd'hui. Eh bien, c'est dadon parce que pour le Jukebox, on va s'installer confortablement dans un fauteuil de cinéma. Mais attention, au lieu d'aller voir un film, on s'en va voir un concert. Ça fait aujourd'hui exactement 3 ans, jour pour jour, que Taylor Swift a lancé son Eras Tour sur grand écran. Un événement qui a complètement changé notre façon de voir les films de concert, mais c'est une tradition qui date pas d'hier et qui date certainement pas d'il y a 3 ans. De Michael Jackson à Woodstock, en passant par les grandes stars de la pop et les plus grandes vedettes de la musique, ont compris plus longtemps qu'on pouvait faire vivre une expérience de concert bien au-delà de la scène. Et donc, on va remonter dans le temps et on explore l'histoire de la musique au cinéma dans le Jukebox. Au retour avec en musique Shakira et Burna Boy. Die Die, à Viva la musique!
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Aujourd'hui, dans Jukebox, on recule seulement 3 ans en arrière, mais ça m'a inspiré une chronique quand même assez intéressante parce que le 13 octobre 2023, ça avait marqué l'actualité. Taylor Swift arrivait au grand écran. Vous savez que d'habitude, au cinéma, on s'assoit, on mange du popcorn, on essaie pas parler trop fort. Mais non. Soudainement, grâce à Taylor, les salles de cinéma avaient une ère de concert. On chante, on danse et on échange des bracelets parce que oui, le Eras Tour arrivait finalement au grand écran. Un film-événement qui permettait à des millions de personnes de voir de près un spectacle que plusieurs avaient pas pu voir sur scène parce que il fallait voyager, il fallait obtenir des billets, ça avait fait tout un brouhaha. Et donc, en amenant ce concert, le Eras Tour au cinéma, Taylor Swift non seulement rejoignait plusieurs fans, mais battait des records avec le film musical le plus lucratif de l'histoire. Mais avant Taylor, la musique au cinéma existait déjà. Je vais aller faire un retour dans le temps et tout ça commence en 1948, croyez-le ou non, bien avant Taylor, avec un violoniste du nom de Yehudi Menuhin qui a lancé en 1948 Concert Magic. Tourné l'année précédente à Hollywood, ça a été présenté comme le premier concert filmé spécialement pour un public de cinéma. Mais ça a peut-être été le premier, mais certainement pas le dernier. Quelques années plus tard, on lance Jazz on a Summer's Day avec Louis Armstrong, Chuck Berry, des musiciens sur scène, le public, le soleil, l'ambiance du festival, toute la kit. Et là, on découvre qu'on peut filmer toute une expérience. Je viens maintenant en 1970 avec cette expérience qui prend des proportions immenses avec un festival dont vous avez tous déjà entendu parler, Woodstock. Le film transporte au cinéma le festival de 1969, la musique, la foule, la boue. Un film qui va même remporter l'Oscar du meilleur documentaire. Donc, pour ceux qui n'y étaient pas, mais soudainement, le cinéma devient une porte d'entrée dans un événement historique. Et ensuite de ça, il y en a eu des classiques de la musique, The Last Waltz de Martin Scorsese, puis Stop Making Sense avec le groupe Talking Heads. Et là, les grandes machines pop vont donner au genre une autre dimension complètement. En commençant avec Miley Cyrus, qui avait son chapeau de Hannah Montana en 2008 et son film The Best of Both Worlds. Film qui arrive au cinéma en 3D et qui récolte environ 71 millions de dollars américains partout dans le monde. 3 ans plus tard, qui dit mieux? Justin Bieber dit mieux avec son concert-événement Never Say Never. Never Say Never remporte 99 millions de dollars partout sur la planète. Au mondial, cependant, mais la grande référence jusqu'à ce que Taylor débarque était Michael Jackson et son film This Is

La mort de Michael Jackson montrait les répétitions des spectacles qu'il a jamais donnés parce que cette tournée n'a pas eu lieu. Le film rapporte environ 261 millions de dollars partout dans le monde. Mais Taylor Swift va finir par le dépasser parce qu'en janvier 2024, son distributeur annonce plus de 261,6 millions de dollars pour le Eras Tour. Et donc, du violon de Minuit au bracelet des Swifties, le principe traverse les époques. On veut se rapprocher d'un artiste qu'on peut pas toujours aller voir et nous permettre de partager ses chansons avec une salle entière. Et il y a 3 ans, eh bien, celui qui faisait jaser, c'était celui de Taylor Swift.

0: On continue avec Gabriel Fredette. Tant qu'on est toi et moi, c'est Pat qui vous accompagne jusqu'à 18h. À Viva!
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Il m'en reste une petite dernière, mais si vous cherchez un endroit où la bonne musique continue de rouler, eh bien, changez pas de poste parce que j'ai pour vous les plus grandes chansons des 40 dernières années. Dans un instant, les hits à pattes qui commencent. Et c'est drôle, hein? On dirait que ça fait du bien qu'on est déjà mardi. Mais j'y pensais, on arrive d'un long week-end et déjà on a comme le réflexe de dire « Ah, la semaine qui avance quand même assez vite, profitons-en cette semaine. » J'ai l'impression qu'on attend tout le temps le prochain long week-end. Et donc, je vous lance un petit défi pour cette semaine. On va essayer d'apprécier un petit peu plus les journées ordinaires. Il me semble que j'ai eu un bon mardi, j'espère que vous aussi. Peut-être un bon souper ce soir, une marche dehors, une chanson qu'on aime à la radio. T'sais, des fois, on n'a pas besoin d'être en vacances pour avoir une bonne journée. C'est mon petit défi. Demain, Anaïs Gertin-Lacroix et Geneviève Evrel seront nos complices. Les hits à pattes dans un instant. On commence ça avec une chanson qui, justement, a été connue grâce à un film. On revient un petit peu dans le jukebox il y a quelques instants. 1997, la chanson de l'été grâce à un film. C'est celle qui débute les hits à pattes. Tout de suite après, les Cowboys fringants. À Viva!

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4: Bonsoir, ici Christophe Moquin pour vos nouvelles. La Chambre de commerce et d'industrie de la Matanie annonce le retour de la campagne Acheter pour redonner, lancée en partenariat avec la ville de Matane et adressée aux entreprises membres. Pour cette année, l'objectif de la Chambre est d'atteindre 45 000 $ et de redistribuer 10 % pour la conception de paniers de Noël en collaboration avec le Centre d'action bénévole Région de Matane. Le défi des entreprises DEM du festival Cross Lake des Palans du Lac sera de retour en 2027, soit du 1er au 4 juillet prochain. L'événement, bien implanté dans la Matanie, avait été un succès en 2026. Selon le président de la Ligue, Sylvain Caron, en plus du grand nombre de participants, le soutien des commanditaires et des bénévoles fait aussi le succès de l'événement. C'est ce qui complète vos nouvelles. 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
4: Que oui, que ça me fait plaisir de vous retrouver avec les meilleures tunes des 40 dernières années après ce long week-end de l'Action de grâce. J'espère que vous en avez bien profité. Pour la prochaine heure, je vous présente des tunes qui vont nous ramener des souvenirs bien distincts. Dès que j'ai vu « I got a feeling » sur ma liste de chansons aujourd'hui, je me rappelais du lip-dub des étudiants du camp. Rappelez-vous de ça, Samantha Fox me rappelle Noël 1986 quand ma sœur Nathalie avait reçu la cassette. Dua Lipa, ben, va nous rappeler NXS parce qu'il y a un riff de guitare qui a été emprunté de ce groupe-là. Et la chanson qui part le bal va nous ramener à l'été 1997. Ça va nous rappeler Men in Black. Voici Will Smith dans les hits à Pat. Bon mardi, merci d'être là.

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1: Il y a des chansons qui sont reprises qu'on adore et il y a des chansons qu'on relance qui deviennent finalement des succès. Notre reprise du jour, c'est celle de Charlotte Cardin avec Cri et leur version de Fou n'importe où de Daniel Bélanger. Ça s'en vient juste avant Sam Brown, la fille du rockeur britannique Joe Brown, qui a lancé la chanson en 1988 et qui a été un certain flop. Numéro 52 sur les palmarès. Janvier 89, la compagnie Disney décide de la relancer avec une nouvelle campagne de marketing. Et là, ça fonctionne. La chanson se rend jusqu'au numéro 4, la même toune. Rien de changé, sauf qu'ils l'ont relancée. Cette chanson, elle s'appelle Stop et c'est celle qui s'en vient tout de suite après. Le premier top 10 en carrière pour la formation R.E.M. tiré de leur album Document en 1987. Une chanson qui a un refrain de un seul mot. Fire! Que vous avez besoin de savoir et vous pouvez chanter par cœur la prochaine tune. Une chanson qui a souvent été reprise dans des mariages. Michael Stipe a corrigé le tir en 88 en disant c'est pas une chanson d'amour, c'est une chanson extrêmement violente. Quoique, si vous l'avez utilisée à votre mariage, vous êtes peut-être mieux de penser que The One I Love est une tune d'amour.

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1: La chanson surprise du jour nous ramène 12 ans en arrière parce qu'à pareille date, en 2014, la chanson était dans les palmarès. Elle a passé 8 semaines dans le Billboard Hot 100, certifiée diamant aux États-Unis, ce qui veut dire 11 millions d'exemplaires dans le monde en 2014. C'est d'ailleurs la chanson la plus vendue d'une artiste féminine aux États-Unis pendant toute la décennie des années 2010. Et ça lui a valu 2 nominations aux Grammys pour l'enregistrement et la chanson de l'année. Une chanteuse signée par le légendaire patron de Epic Records, L.A. Reid, qui l'a entendu chanter en personne et qui l'a signé 20 minutes plus tard. La tonnelle, pas bien plus longtemps, 40 minutes que ça a pris pour composer cette chanson-là à Nashville en 2013. Une chanson qui, initialement, a été refusée par la compagnie disque parce qu'il la trouvait trop rétro, parce que vous allez entendre, ça nous ramène au doo-wop des années 50 et 60. 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
1: La chanson surprise du jour. All About That Bass. C'est Meghan Trainor. À Viva.
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1: J'espère que vous passez un bon début de mardi soir. Pat qui vous accompagne jusqu'à 19h dans les hits à Pat. Dans les quelques instants, une chanson qui va déjà nous faire rêver au week-end, même si on vient tout juste de commencer la semaine. David Guetta avec One Republic, I Don't Wanna Wait. Mais juste avant, une chanson qui a été coupée 33 fois avant que le groupe refuse de la couper. Je m'explique. À l'époque de Hotel California en 1977, eh bien, l'enregistrement digital tel qu'on le connaît aujourd'hui n'existait pas. Fallait enregistrer sur bande et ensuite, avec un exacto, on coupait la bande pour être capable de monter la version finale. Et considérant qu'elle durait plus de 6 minutes, c'est 33 petites coupures qui ont été nécessaires pour nous donner ce classique de la musique. Quand la compagnie disque l'a entendu et quand la compagnie a réalisé que c'était plus que 6 minutes, ils ont demandé à la formation de la couper. Et c'est là qu'ils ont dit « Non, on la coupera pas ». Et donc, ils l'ont coupé 33 fois avant de finalement dire « Non, on coupera pas cette chanson-là ». Et heureusement, un des meilleurs solos de guitare de tous les temps, selon le magazine Guitarist, un solo de 2 minutes 12 qu'on entend dans Hotel California, dans les hits à Pat. À Viva! Merci d'être là!

0: 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Jean, on se fout de nous qui ferme l'émission des Hits à pattes en ce mardi 13 octobre. Et je viens de tomber sur un éphéméride qui me ramène vraiment en arrière. C'est fou comment nos cinq sens peuvent des fois nous ramener à des moments bien spécifiques dans notre vie. Ça peut être une odeur qui nous ramène chez la maison de notre grand-maman quand on est petit. Ça peut être quelque chose qu'on voit, une vieille photo qui nous ramène en arrière. Eh bien, moi, c'est une chanson. Une chanson qui a été lancée le 13 octobre 1984, alors que Stevie Wonder est numéro un aux États-Unis et en Angleterre, avec une chanson qui va battre Footloose aux Oscars, la chanson I Just Called to Say I Love You, qui est la première chanson que je me rappelle d'avoir entendue de toute ma vie. C'était en 1984, j'avais donc 4 ans. Mon Dieu, ça me ramène en arrière. Je m'appelle Pat Langlois, je souhaite une belle soirée sur les ondes de Viva. On se retrouve demain 16h pour Viva la Casa.
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2: Bonsoir, ici Christophe Moquin pour vos nouvelles. La Chambre de commerce et d'industrie de la Matanie annonce le retour de la campagne Acheter pour redonner, lancée en partenariat avec la ville de Matane et adressée aux entreprises membres. Pour cette année, l'objectif de la Chambre est d'atteindre 45 000 $ et de redistribuer 10 % pour la conception de paniers de Noël en collaboration avec le Centre d'action bénévole Région de Matane. Le défi des entreprises DEM du festival Cross Lake Dépanneur du Lac sera de retour en 2027, soit du 1er au 4 juillet prochain. L'événement, bien implanté dans la Matanie, avait été un succès en 2026. Selon le président de la Ligue, Sylvain Caron, en plus du grand nombre de participants, le soutien des commanditaires et des bénévoles fait aussi le succès de l'événement. C'est ce qui complète vos nouvelles. 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

Je vous souhaite une excellente soirée. Tommy Coderre qui est avec vous. Si vous venez d'arriver, la gang, on est ensemble jusqu'à minuit. C'est de même à tous les soirs. D'ailleurs, on était ensemble hier, malgré la journée fériée. Est-ce que vous étiez au travail aujourd'hui ou hier plutôt? Ou est-ce que aujourd'hui c'était votre première? Dans tous les cas, il en reste trois. Demain, jeudi, vendredi. Après ça, un nouveau week-end qui s'en vient. Et même si c'est une semaine écourtée, il s'est passé beaucoup de choses pendant le week-end et il va se passer beaucoup de choses encore une fois cette semaine. 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

N'oubliez pas la corvée de nettoyage à la plage du Bar à Choix qui est organisée par l'organisme des bassins versants du Bas-Saint-Laurent. Ça se passe ce samedi, donc 17 octobre, à partir de 9h30 jusqu'à midi, au 200 rue du Bar à Choix. Évidemment, c'est sur la plage. Puis j'aime pas ça, corvée. Je trouve que ça fait un petit peu négatif. Ça a une connotation là, un peu pessimiste, hein, t'sais, faire la corvée et tout ça. Moi, je pense que c'est vraiment une activité de nettoyage parce qu'on devrait le faire avec plaisir. Nettoyer un petit peu les plages, nettoyer un petit peu la planète qui en a vraiment, vraiment besoin plus que jamais. On fait ça en cadeau à la nouvelle génération, aux plus jeunes, mais aussi pour soi-même. Tu sais, pour toutes les fois où vous avez laissé aller un petit papier, pour toutes les fois où vous avez craché votre gomme à terre, pour les fumeurs, les fumeuses, toutes les botches que vous avez peut-être laissées partir là, dans le vent, dans un fossé et tout ça. En plus, avec les sécheresses et tout ça, puis les risques d'incendie, maintenant, c'est pire que jamais. Corvée de nettoyage, donc, à la plage, du Bar à Choix. C'est organisé ce samedi. Allez-y donc pour faire un bon geste et une belle activité.

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3: Voici vos nouvelles, Arsenal Média. La Chambre de commerce et d'industrie de la Matanie, CCIM, annonce le retour de la campagne « Acheter pour redonner », lancée en partenariat avec la Ville de Matane et adressée aux entreprises membres. Pour cette année, l'objectif de la CCIM est d'atteindre 45 000 $ et de redistribuer 10 % pour la conception des paniers de Noël en collaboration avec le Centre d'action bénévole Région de Matane. Le défi des entreprises DEM du festival Coors Light / Dépanneur du Lac sera de retour en 2027, soit du 1er au 4 juillet prochain. L'événement, bien implanté dans la Matanie, avait été un succès en 2026. En plus du grand nombre de participants, le soutien des commanditaires et des bénévoles fait aussi le succès de l'événement. Et maintenant, la météo à Matane. Ce soir et cette nuit, c'est quelques nuages suivis de pluie et le minimum est de 1 degré.

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